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1: Nous sommes vendredi aujourd'hui, c'est le 7 août, avec des températures actuellement de 15 à 16 degrés sur Agen, sur Nérac, sur Condon, sur Auch et aux portes de Mont-de-Marsan. Cet après-midi, il va faire chaud avec 33 degrés de moyenne des vallées vers les coteaux, que ce soit dans le Gers, les Landes, le Lot-et-Garonne et les Hautes-Pyrénées. On sera encore sur du 31 à 32 degrés, notamment pour la ville de Tarbes. Fin d'après-midi, les températures vont redescendre entre 25 et 26 degrés. On les garde ces températures pour attaquer la nuit. Une nuit étoilée très agréable au cœur de la nuit. Nous aurons entre 20 et 21 degrés. Demain samedi, attention, le matin du soleil 27 degrés. L'après-midi, température chaude au-delà des 36-37 degrés. Vigilance jaune pour risque d'orage. Belle journée avec DF.

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1: Bonjour à tous. Alors, qui aura la faveur des astres en ce 7 août? Nous fêtons Gaëtan.
2: Eh bien, les béliers, votre santé est bonne, mais vous avez quelques points faibles qui risquent de vous causer des ennuis si vous exagérez.
1: Taureau, la réussite professionnelle est à votre portée. Vous serez sûr d'être sur la bonne voie.
2: Gémeaux, d'une manière générale, grâce aux bons influx astro, vous serez prudent et réaliste et vous ne manquerez pas d'énergie.
1: Cancer, au travail, gérez judicieusement votre temps de façon à démontrer vos capacités.
2: Lion, prévoir un peu de nervosité dans le travail en raison des influx astro perturbants.
1: Vierge, vous pourrez compter sur le soutien d'une personne qui vous est proche, à laquelle vous pourrez accorder toute votre confiance.
2: Balance, faites au mieux pour détendre l'atmosphère, mais sentez-vous libre d'agir selon votre intuition.
1: Scorpion, de la mesure en toute chose, voilà votre meilleur atout pour préparer le terrain de votre réussite future.
2: Vous qui êtes Sagittaire, alors n'entreprenez pas trop de choses afin de ne pas vous disperser.
1: Vous êtes Capricorne, eh bien vous éprouverez le besoin d'attirer l'attention sur vous, voilà qui pourrait modifier vos rapports avec vos amis.
2: Verseau, évitez d'aborder des sujets sensibles qui figeraient les discussions et ne favoriseraient pas vos affaires.
1: Enfin Poisson, en amour vous userez de toutes les stratégies pour arriver à vos fins. Demain vous penserez bien à cette amie.
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2: Aujourd'hui 7 août, bonjour Gaëtan. Véritable poète, Gaëtan est un grand romantique qui a horreur de la banalité et de la médiocrité. Il ne s'épanouit entièrement que dans ses rêves. Amoureux de la beauté et de la perfection, Gaëtan a tendance à s'évader de la réalité. Aventurier audacieux et passionné, il adore les défis et il sera capable de se consacrer avec beaucoup d'ardeur aux tâches les plus compliquées. Avec son entourage, Gaëtan est réputé pour être calme et serein. Il crée autour de lui une ambiance zen et paisible, où tout le monde se sent à l'aise et en confiance. Même si le jeune homme a une apparence plutôt flegmatique, sa sensibilité profonde fait de lui un grand charmeur qui ne laisse pas indifférent. Par ailleurs, Gaëtan est un grand combattant qui n'admet pas l'échec et ne s'avoue jamais vaincu. Votre couleur sera le orange. Bonne journée.

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1: Nous sommes vendredi aujourd'hui, c'est le 7 août, avec des températures actuellement de 15 à 16 degrés sur Agen, sur Nérac, sur Condon, sur Auch et aux portes de Mont-de-Marsan. Cet après-midi, il va faire chaud avec 33 degrés de moyenne des vallées vers les coteaux, que ce soit dans le Gers, les Landes, le Lot-et-Garonne et les Hautes-Pyrénées. On sera encore sur du 31 à 32 degrés, notamment pour la ville de Tarbes. Fin d'après-midi, les températures vont redescendre entre 25 et 26 degrés. On les garde ces températures pour attaquer la nuit. Une nuit étoilée très agréable. Au cœur de la nuit, nous aurons entre 20 et 21 degrés. Demain samedi, attention, le matin, du soleil 27 degrés. L'après-midi, température chaude au-delà des 36-37 degrés. Vigilance jaune pour risque d'orage. Belle journée avec DFM.
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3: Voici un communiqué de la mairie de Castéra-Verduzan. Projet d'habitat inclusif à Castéra-Verduzan. Une réunion publique pour présenter le projet. En partenariat avec le conseil départemental du Gers, le bailleur Toit de Gascogne et l'ADMR, les élus de Castéra-Verduzan travaillent actuellement sur un projet d'habitat inclusif. Dans la commune, ce projet innovant permettra de proposer une alternative entre le domicile et l'EHPAD. Ce projet, qui pourra accueillir entre 10 et 15 personnes de plus de 65 ans, propose un logement individuel pour chaque habitant qui sera locataire, en complément des espaces de vie partagés qui seront à leur disposition afin de partager des temps communs pour participer à des animations. Un coordinateur sera régulièrement présent afin d'organiser et faciliter la vie collective. Afin de présenter plus en détail le projet à la population, la mairie de Castéra-Verduzan organise le 1er septembre prochain à 18h30 dans ses locaux une réunion d'information publique. En présence des différents partenaires, cette rencontre sera l'occasion d'apporter des réponses aux questions des participants, mais également de présenter un questionnaire à destination des plus de 63 ans, ainsi que des ateliers participatifs qui seront organisés en septembre et octobre. C'était un communiqué de la mairie de Castéra-Verduzan, projet d'habitat inclusif. Réunion publique le 1er septembre à 18h30.
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1: Nous sommes vendredi aujourd'hui, c'est le 7 août, avec des températures actuellement de 15 à 16 degrés sur Agen, sur Nérac, sur Condon, sur Auch et aux portes de Mont-de-Marsan. Cet après-midi, il va faire chaud avec 33 degrés de moyenne des vallées vers les coteaux, que ce soit dans le Gers, les Landes, le Lot-et-Garonne et les Hautes-Pyrénées. On sera encore sur du 31 à 32 degrés, notamment pour la ville de Tarbes. Fin d'après-midi, les températures vont redescendre entre 25 et 26 degrés. On les garde ces températures pour attaquer la nuit. Une nuit étoilée très agréable au cœur de la nuit. Nous aurons entre 20 et 21 degrés. Demain samedi, attention, le matin du soleil 27 degrés, l'après-midi température chaude au-delà des 36-37 degrés. Vigilance jaune pour risque d'orage. Belle journée avec DFM.

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1: Bonjour à tous. Alors, qui aura la faveur des astres en ce 7 août? Nous fêtons Gaëtan.
2: Eh bien, les béliers, votre santé est bonne, mais vous avez quelques points faibles qui risquent de vous causer des ennuis si vous exagérez.
1: Taureau, la réussite professionnelle est à votre portée. Vous serez sûr d'être sur la bonne voie.
2: Gémeaux, d'une manière générale, grâce aux bons influx astro, vous serez prudent et réaliste et vous ne manquerez pas d'énergie.
1: Cancer, au travail, gérez judicieusement votre temps de façon à démontrer vos capacités.
2: Lion, prévoir un peu de nervosité dans le travail en raison des influx astro perturbants.
1: Vierge, vous pourrez compter sur le soutien d'une personne qui vous est proche, à laquelle vous pourrez accorder toute votre confiance.
2: Balance, faites au mieux pour détendre l'atmosphère, mais sentez-vous libre d'agir selon votre intuition.
1: Scorpion, de la mesure en toute chose, voilà votre meilleur atout pour préparer le terrain de votre réussite future.
2: Vous qui êtes Sagittaire, alors n'entreprenez pas trop de choses afin de ne pas vous disperser.
1: Vous êtes Capricorne, eh bien vous éprouverez le besoin d'attirer l'attention sur vous, voilà qui pourrait modifier vos rapports avec vos amis.
2: Verseau, évitez d'aborder des sujets sensibles qui figeraient les discussions et ne favoriseraient pas vos affaires.
1: Enfin Poisson, en amour vous userez de toutes les stratégies pour arriver à vos fins. Demain vous penserez bien à ce que vous

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2: Aujourd'hui 7 août, bonjour Gaëtan. Véritable poète, Gaëtan est un grand romantique qui a horreur de la banalité et de la médiocrité. Il ne s'épanouit entièrement que dans ses rêves. Amoureux de la beauté et de la perfection, Gaëtan a tendance à s'évader de la réalité. Aventurier audacieux et passionné, il adore les défis et il sera capable de se consacrer avec beaucoup d'ardeur aux tâches les plus compliquées. Avec son entourage, Gaëtan est réputé pour être calme et serein. Il crée autour de lui une ambiance zen et paisible, où tout le monde se sent à l'aise et en confiance. Même si le jeune homme a une apparence plutôt flegmatique, sa sensibilité profonde fait de lui un grand charmeur qui ne laisse pas indifférent. Par ailleurs, Gaëtan est un grand combattant qui n'admet pas l'échec et ne s'avoue jamais vaincu. Votre couleur sera le orange. Bonne journée.

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2: Excellente journée et merci de votre fidélité. Drôle d'explication sur l'A63 dans les Landes, contrôlée à 191 km/h sur une portion normalement limitée à 110. Un automobiliste a expliqué aux gendarmes qu'il accélérait parce qu'une Tesla le suivait de trop près. Une justification qui n'a pas convaincu les militaires. Son permis a été retenu, sa BMW est partie en fourrière et une procédure judiciaire est désormais engagée. Après une soirée de concert mouvementée à Pau, une plainte vise désormais l'organisation du festival L'été à Pau. Une festivalière de 20 ans a déposé plainte dans le Tarn après le concert de rap organisé samedi au Théâtre de Verdure. Elle affirme avoir été victime d'attouchements dans un mouvement de foule et met surtout en cause les défaillances dans la gestion de la sécurité et de l'organisation du festival. Les organisateurs assurent de leur côté que le dispositif était conforme et validé par la préfecture. L'offre commerciale devrait prochainement s'enrichir. À Lourdes, la commission départementale d'aménagement commercial a dernièrement redonné son feu vert à l'implantation d'un magasin But à Lourdes, un magasin de plus de 1000 mètres carrés qui devrait voir le jour d'ici à la fin de l'année 2027. Une dizaine d'emplois au total devraient y être créés. Deux brigades, une seule caserne, la nouvelle gendarmerie de Lombez dans le Gers a été inaugurée. Un projet de 4 millions d'euros qui regroupe désormais les brigades de Lombez et de Samatan au sein d'une seule unité. Le site comprend une caserne moderne et 11 logements pour les familles des gendarmes. Une fusion prévue depuis 2017 avec pour conséquence la fermeture de la gendarmerie de Samatan. Et puis pour finir, un mot de sport et de football et première journée de Ligue 2 ce week-end avec le Pau FC qui reçoit demain samedi au Noust Camp l'équipe d'Annecy. Coup d'envoi de la rencontre à 20h45 et puis toujours en football, le TFC prépare de son côté la prochaine saison de Ligue 1 et affrontera ce samedi le club espagnol de Elche.

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1: Nous sommes vendredi aujourd'hui, c'est le 7 août, avec des températures actuellement de 15 à 16 degrés sur Agen, sur Nérac, sur Condon, sur Auch et aux portes de Mont-de-Marsan. Cet après-midi, il va faire chaud avec 33 degrés de moyenne des vallées vers les coteaux, que ce soit dans le Gers, les Landes, le Lot-et-Garonne et les Hautes-Pyrénées. On sera encore sur du 31 à 32 degrés, notamment pour la ville de Tarbes. Fin d'après-midi, les températures vont redescendre entre 25 et 26 degrés. On les garde ces températures pour attaquer la nuit. Une nuit étoilée très agréable au cœur de la nuit. Nous aurons entre 20 et 21 degrés. Demain samedi, attention, le matin du soleil 27 degrés, l'après-midi température chaude au-delà des 36-37 degrés. Vigilance jaune pour risque d'orage. Belle journée avec DFM.
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3: Bienvenue sur DFM en ce vendredi, nous sommes le 7 août, dans un instant, on va faire un petit point météo, nous sommes en vigilance jaune pour un risque d'orage, peut-être sur ce week-end, on va faire le point complet. Alors, ce vendredi, on va aussi retrouver quelques reportages et puis notre chroniqueuse, la musique avec le son du soleil, la bachata, ça sera Camille tout à l'heure, 7h50, 8h50 et à 9h50. Bienvenue chez nous.
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3: L'actu de ce vendredi matin avec Thierry, bonjour.
8: Bonjour à tous, Sébastien Lecornu attendu en Gironde dans 10 jours. Le Premier ministre doit s'entretenir avec des élus et des acteurs locaux pour lancer la mission Reconstruction et Adaptation des Territoires. Un dispositif dévoilé mercredi et qui doit permettre l'accompagnement des zones sinistrées par les incendies dans la reconstruction. Une table ronde avec les acteurs socio-économiques de la région est aussi prévue selon Matignon. Sur le front des incendies justement dans l'Aude, le feu est fixé depuis hier soir. Il s'était déclaré dans l'après-midi à Montserrat. 100 hectares parcourus par les flammes, dont 50 brûlés. Dans la Drôme, ce sont 240 hectares qui ont brûlé. L'incendie dans le massif du Claps est bientôt circonscrit, selon les pompiers. Dans l'actualité aussi, il est l'un des parrains du réseau de narcotrafic de la Castellane à Marseille. Rachid Dia a été interpellé, placé sous contrôle judiciaire en Algérie. Gérald Darmanin, ministre de la Justice, salue la coopération entre les deux pays dans un message sur X. Il y a 20 jours, c'est l'un des cofondateurs de la DZ Mafia qui a été arrêté en Algérie. Une randonneuse retrouvée morte dans une crevasse près de Chamonix. Son corps a été découvert hier matin dans le glacier du Tour en Haute-Savoie. La victime est une alpiniste russe qui avait disparu depuis mardi. Le peloton de gendarmerie de haute montagne de Chamonix était mobilisé pour tenter de la retrouver. Elle était partie seule en laissant ses affaires dans un refuge sans jamais revenir. C'est ce qui a donné l'alerte. La victime aurait chuté à travers un pont de neige. Les Nations Unies haussent le ton. Son secrétaire général Antonio Guterres condamne les frappes russes et ukrainiennes dans des zones civiles. Elles suivent un schéma alarmant d'escalade, selon lui. Il appelle à les faire cesser immédiatement. Hier, Moscou a annoncé avoir intercepté près de 280 drones ukrainiens en une journée. Cette semaine, une attaque russe a fait 17 morts dans la région de Kiev. Et puis c'est un spot qui a fait rêver lors des Jeux Olympiques de Paris 2024. La vague de Te Upo à Tahiti en Polynésie française accueille dès demain la 7e manche du Championship Tour de Surf. 6 Français dont 5 Polynésiens sont engagés. Parmi eux, le champion olympique Kaoli Vast. Voilà pour l'actu, très bon début de journée à tous.
3: Merci beaucoup, 7h02 et 47 secondes.
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3: Bonne fête à vous Gaëtan, le dicton du jour, jamais doute, la sécheresse n'amènera la richesse. Le soleil s'est levé à 6h50, il va se recoucher à 21h10. Je vous le disais, on est passé en vigilance jaune depuis ce matin. Les températures entre 15 et 16 degrés, nous aurons 22-23 degrés à midi. Et cet après-midi, on attend du 33 à 34 degrés entre Condon, Auch-Agen, Nérac et Mont-de-Marsan. Alors, la journée et le début de soirée, eh bien, on pourrait retrouver un ciel étoilé avec des températures encore très chaudes, de 26 à 27 degrés et au cœur de la nuit prochaine, 19 degrés à Vic-Fezensac. Et puis demain, le soleil est au rendez-vous le matin avec 25 degrés. L'après-midi, les températures iront de 36 à 37 degrés. Et dimanche, peut-être que nous aurons des orages l'après-midi avec des valeurs de 34 à 35 degrés. 7h04, on refait un point météo à 7h30.
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10: Bonjour à tous. Alors, qui aura la faveur des astres en ce 7 août? Nous fêtons Gaëtan.
11: Eh bien, les béliers, votre santé est bonne, mais vous avez quelques points faibles qui risquent de vous causer des ennuis si vous exagérez.
10: Taureau, la réussite professionnelle est à votre portée. Vous serez sûr d'être sur la bonne voie.
11: Gémeaux, d'une manière générale, grâce aux bons influx astro, vous serez prudent et réaliste et vous ne manquerez pas d'énergie.
10: Cancer, au travail, gérez judicieusement votre temps de façon à démontrer vos capacités.
11: Lion, prévoir un peu de nervosité dans le travail en raison des influx astro perturbants.
10: Vierge, vous pourrez compter sur le soutien d'une personne qui vous est proche, à laquelle vous pourrez accorder toute votre confiance.
11: Balance, faites au mieux pour détendre l'atmosphère, mais sentez-vous libre d'agir selon votre intuition.
10: Scorpion, de la mesure en toute chose, voilà votre meilleur atout pour préparer le terrain de votre réussite future.
11: Vous qui êtes Sagittaire, alors n'entreprenez pas trop de choses afin de ne pas vous disperser.
10: Vous êtes Capricorne, eh bien vous éprouverez le besoin d'attirer l'attention sur vous, voilà qui pourrait modifier vos rapports avec vos amis.
11: Verseau, évitez d'aborder des sujets sensibles qui figeraient les discussions et ne favoriseraient pas vos affaires.
10: Enfin Poisson, en amour vous userez de toutes les stratégies pour arriver à vos fins. Demain vous penserez bien à fêter Dominique.
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3: Et dans un instant, nous allons faire les titres à l'une de votre journal La Dépêche du Midi. 7h20, le zapping, 7h26, le prénom du jour. Et

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1: Et ce sont les titres de votre journal La Dépêche du Midi. Le douloureux combat pour Mehdi. Il y a tout juste 2 ans, Mehdi, un jeune de 17 ans qui portait les couleurs du Stade Toulousain, disparaissait au large d'une plage d'Afrique du Sud lors d'un stage de l'équipe de France U18. Sa famille, qui mène un combat judiciaire, se rend aujourd'hui sur les lieux du drame. Ce matin, comment Drucker a aidé les Chevaliers du Fiel? La série sur le duo toulousain du Chevalier du Fiel se poursuit. Retour sur leur rencontre avec Michel Drucker, qui a fait d'eux des stars, parce qu'on les retrouvait tous les soirs à la télé. Sur la dépêche du midi, en page Gers ce matin, on revient sur le harceleur sexuel condamné à quitter le quartier de sa victime. Pendant 2 ans, une commerçante de la rue des Sols à Auch a subi le harcèlement d'un voisin jusqu'à vivre dans la peur. Condamné par le tribunal, l'homme devra quitter le quartier où tous deux vivaient avant. Pourquoi les accidents routiers repartent à la hausse? Comment expliquer que les routes gersoises aient fait encore quelques victimes? Elles aient fait moins de victimes mortelles, mais davantage d'accidents et de blessés au premier semestre 2026. Petit décryptage à la une du journal. Et puis le gaz est de retour après une longue coupure à Auch au lendemain de la fuite provoquée par un incendie sur un chantier à Auch. Les 900 foyers privés d'alimentation ont retrouvé le gaz depuis hier soir. Les titres de votre journal La Dépêche du Midi, on y refait un petit passage tout à l'heure à 8h10. Et on reviendra aussi sur la une de La Dépêche dans le Lot-et-Garonne. Le retour des tubes, on parle de vacances. Peut-être la fin des vacances pour certains ce vendredi. Et puis le départ en vacances pour d'autres. Voici Yann Muller.
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Les rendez-vous TV de ce vendredi avec ce soir Détox ta maison, une journée et une soirée exceptionnelle, 7 jours pour tout Angers qui se retrouve sur TF1. Le capitaine Marlowe sur la 2, sur la 3, le gala de l'humour avec la société Juste pour rire, un spectacle. France 4, la fête de la Saint-Patrick en Bretagne, avec ce spectacle enregistré en 2023. France 5, les routes de l'impossible en Mongolie sur M6. Miraculous, le film d'animation. Et Canal+, reconnu coupable, c'est un film. W9 propose ce soir enquête d'action, braqueur, gendarme en Guadeloupe. Sur LCP, un débat doc, femme à l'Assemblée, l'histoire d'un combat. Arte propose meurtre à Sandam, enquête 14. La TMC, c'est Inestimable, un film avec Didier Bourdon. TFX, New York, unité spéciale. Ses stars, animaux à adopter. Avec l'épisode 18, T18, M comme maison, direction Marseille. L'équipe propose ce soir, sport de force, le bûcheronnage sportif, le championnat du monde. Panda, la série sur TF1, série film sur Gulli. Daisy Town, c'est Lucky Luke, le film d'animation. Sister, les super flics de Miami. Sur RMC Story, J'irai dormir chez vous, il sera en Nouvelle-Zélande. Sur RMC Découverte, 87 jours dans l'enfer du pôle Nord. Et enfin, RMC Live Castle à 21h10. Elle sera ce week-end sur la scène de Castéra Verduzan. Vous pourrez aller l'applaudir. JC avec Badi sur DFM 930. Belle matinée en ce 7 août.

0: Jay-Z sera donc en concert ce samedi à Castéra-Verduzan. C'est offert par le Casino, en partenariat avec le Foyer des Jeunes. Une voix envoûtante et des mélodies acoustiques ciselées. Et une présence scénique chaleureuse, vous pourrez la découvrir, cet artiste Jay-Z. Très belle révélation de la scène musicale actuelle. Elle nous arrive de Montpellier, voilà, samedi soir, ici à Castéra-Verduzan, dans le parc L'Âne Longue. Tout de suite, on retrouve Valérie pour le prénom du jour, 7h26.
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3: Aujourd'hui 7 août, bonjour Gaëtan. Véritable poète, Gaëtan est un grand romantique qui a horreur de la banalité et de la médiocrité. Il ne s'épanouit entièrement que dans ses rêves. Amoureux de la beauté et de la perfection, Gaëtan a tendance à s'évader de la réalité. Aventurier audacieux et passionné, il adore les défis et il sera capable de se consacrer avec beaucoup d'ardeur aux tâches les plus compliquées. Avec son entourage, Gaëtan est réputé pour être calme et serein. Il crée autour de lui une ambiance zen et paisible, où tout le monde se sent à l'aise et en confiance. Même si le jeune homme a une apparence plutôt flegmatique, sa sensibilité profonde fait de lui un grand charmeur qui ne laisse pas indifférent. Par ailleurs, Gaëtan est un grand combattant qui n'admet pas l'échec et ne s'avoue jamais vaincu. Votre couleur sera le orange. Bonne journée.

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3: Bonjour à toutes et à tous. Journée difficile sur les routes de la région. Ce sera dès demain samedi avec une journée classée rouge dans le sens des départs et des retours. Ce sera une journée plus calme dimanche avec une journée classée orange dans le sens des départs dans le sud-ouest. Et comme d'habitude, n'oubliez pas que les contrôles routiers ne prennent pas de vacances. Un drame mercredi soir à Pardis dans les Pyrénées-Atlantiques. Une femme de 33 ans a perdu la vie après avoir été éjectée puis écrasée par un Manitou, un engin de chantier. Malgré l'intervention rapide des secours, elle n'a pas pu être sauvée. L'engin a ensuite pris feu sans que l'incendie ne se propage à un bâtiment voisin grâce à l'intervention des pompiers. Attention à l'arnaque qui frappe les commerçants du Pays Basque. La mairie d'Urugne vient de lancer un appel à la vigilance. Des escrocs se font passer pour des représentants de la commune afin de vendre un prétendu référencement dans un guide local. Une démarche totalement frauduleuse pour la municipalité qui affirme n'avoir mandaté aucune société. Les commerçants sont invités à ne rien signer et à contacter la mairie en cas de doute. Un refuge perché, mais un chantier XXL en préparation. Le refuge d'Estom à Cotteret va faire peau neuve. Un vaste projet de réhabilitation et d'extension est à l'étude. Objectif, améliorer la sécurité, le confort des gardiens et l'accueil des randonneurs. Particularité de ce chantier, le refuge n'est accessible qu'en hélicoptère, ce qui explique son coût, pas moins de 1,6 million d'euros. Si tout va bien, les travaux débuteront au printemps 2027. Et puis, la belle histoire du jour se déroule dans les Hautes-Pyrénées. Après presque un mois de recherche, Lou, un hara bleu, un perroquet appartenant à un centre équestre à Ibos, a été retrouvé du côté du parc Bel Air à Tarbes, un perroquet mâle qui avait disparu le 9 juillet dernier après que sa cage ait été forcée par des voleurs. Un appel à témoins avait été lancé sur les réseaux sociaux. Lou a ainsi pu retrouver Lia, sa femelle perroquet.
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0: La météo avec notamment un petit relevé des températures sur la journée d'hier avec Météo France. Alors, on a pu constater qu'il a quand même fait assez chaud puisqu'on a dépassé les 29 degrés à Agen. 29 à 30 degrés sur Auch et Condon, 31 à Montauban, 33 à Montpellier, 32 à Mont-de-Marsan, 25 à Tarbes, 30 à Toulouse et 27 à Pau. Aujourd'hui, sur la Méditerranée, tiens, 27 degrés dans les terres du côté d'Albi, 35 à Castres, 36 à Carcassonne, 37 à Narbonne et Perpignan avec beaucoup de vent, 36 à Montpellier, 37 cet après-midi à Nîmes sous abri. Il va faire 35 à Montauban, 34 à Toulouse, 34 à Agen, à Nérac, 34 entre Auch et Condon, 32 à Tarbes et à Pau et 34 à Mont-de-Marsan. À Bordeaux et à Bergerac, 34 degrés. Sur les bords de l'océan, c'est doux en ce moment avec du 32 à 33 degrés à Lacanau, Arcachon et Hossegor. La journée de demain, du soleil avec 37 degrés l'après-midi, on fêtera les Dominiques et c'est orageux pour la journée de dimanche, le jour de la Sainte Amour, avec du 35 degrés l'après-midi.
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0: Happy Gers. 7h35, dans un instant, reportage. Nous allons revenir sur un événement de ce week-end, ça sera la foire au vin et aux devis du Gers à Jéguin.
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0: 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Ce sera 7h45. 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
2: Nous sommes dans les studios de BFM 930 à Castéra-Verdieusan. Pour la foire au vin avec Monsieur Cérès, le président. Bonjour.
3: Bonjour à vous, bonjour à tous.
2: Et avec Fabienne,
4: secrétaire de la foire au vin.
2: 42e, c'est ça?
3: Oui. C'est ça, ça ne nous rajeunit pas, mais c'est la 42e. Et toujours là.
2: Bah oui, c'est bien.
3: Oui, hein? Oui. Ça fait 42 ans que les exposants viennent et exclusivement que des vins gersois, oui.
2: On sait que c'est 10e semaine d'août.
3: Oui.
2: Mais il faut quand même dire que c'est le 8 août.
3: Le samedi 8 août, voilà.
2: Le samedi 8 août, bon, on vient déguster, peut-être pas à 7h30.
3: 7h30, ça va faire un peu tôt pour boire un peu de vin. Mais bon, il y a...
2: Il y a quelque chose à 7h30.
3: Les animations voilà, commencent voilà. À 7h30. Il y a une randonnée cyclotourisme et une randonnée pédestre qui sont proposées. Voilà. Donc, randonnée cyclotourisme, il y a 3 circuits de 40, 60 et 80 km. Mm-hmm. Et rando pédestre qui fait 6 km environ.
2: Ça s'organise aussi.
3: Oui, oui, oui.
2: On ne va pas faire en groupe du vélo sur les routes comme ça? Ou est-ce que...
3: Alors, c'est organisé aussi. Hein. Je peux en parler un petit peu, vu que je suis président du club
2: oui,
3: de vélo.
2: Oui,
3: voilà.
2: Puis, qui est-ce qui est en prison? C'est vous?
3: C'est moi, exactement. Donc, oui, oui. Donc, c'est des circuits qui sont fléchés.
2: Oui.
3: Donc, voilà, quand les cyclistes arrivent, leur proposent le plan du circuit, choisissent celui qu'ils veulent. Et voilà, et après, ils partent et c'est fléché au sol, donc c'est encadré, il y a un ravitaillement à mi-parcours, voilà, où il y a un petit ravitaillement avec plein de chats, ventre chagrillé.
2: Le magret c'est à midi.
3: Le magret c'est à midi, donc la mise en bouche c'est ventre chagrillé, à mi-parcours.
2: Là, suivant le parcours, il y a un prix différent ou il
3: n'y
2: a pas de prix, c'est gratuit?
3: Alors c'est gratuit pour les licenciés. FM Vélo,
2: voilà. Voilà,
3: c'est gratuit. Et pour les autres, ben c'est 5 euros pour tout ce qui est assurance, tout ça. C'est 5 euros l'inscription.
2: Et pour souffrir, c'est pas cher?
3: Non, c'est vrai. On passe 3 heures sur le vélo à 25-30 degrés. Ben, l'avantage, c'est qu'on part assez tôt.
2: Assez tôt, oui.
3: Vu les températures, donc ça,
2: tout ça. Est-ce que vous prêtez des vélos?
3: Non. Mais on conseille vivement, alors on ne peut pas l'obliger malheureusement, mais on conseille vivement le casque.
2: Bien sûr. Oui, ça c'est important.
3: Ouais, ouais.
2: À pied, c'est pareil, c'est balisé, c'est...
3: À pied, c'est pas balisé, mais c'est encadré par une personne qui les amène.
2: Et un chef d'équipe.
3: Un chef d'équipe qui les amène.
2: Et là, il y a combien de distance?
3: Alors ça va être autour de 6 km. Environ, et il n'y a pas de ravitaillement, chacun s'amène à boire, parce que bon, 6 km c'est 1h30, 2h maximum,
2: ouais.
3: Donc les gens s'amènent à boire, quoi que ce soit, et après une fois arrivés sur le site, une fois qu'ils ont terminé, là ils ont une collation.
2: On fait une pause.

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4: Agent d'entretien de propreté de locaux à Condon, garde d'enfants à domicile en CDI à Condon, directeur de centre social en CDI à Condon et pâtissier en CDI à Condon, opérateur de production et conditionnement en CDI à Béraud, auxiliaire de vie en CDI à Valence-sur-Béise, conducteur de travaux réseau énergie en CDI à Valence-sur-Béise, auxiliaire de vie en CDI à Saint-Puis, tracteuriste polyvalent en CDI à Montréal, envoyé de maison en CDI à Castéra-Verduzan et infirmier en CDI à Castéra-Verduzan, couvreur zingueur en CDI à Lectoure, mécanicien en CDI à Lectoure et chargé d'études de prix en CDI à Lectoure, vendeur en boulangerie pâtisserie en CDI à Vic-Fezensac, employé de maison en CDI à Vic-Fezensac et auxiliaire de vie en CDI à Vic-Fezensac, conducteur, livreur, installateur en CDI à Eauze, agent d'entretien de propreté de locaux en CDI à Eauze, poseur de profil aluminium et accessoires en CDI à Stafford, agent d'entretien de nettoyage industriel à Florence, animateur CLAE en CDI à Florence et assistant achat projet en CDI à Florence, préparateur de commandes en CDI à Dému, chauffeur en citerne alimentaire du bétail en CDI à Montestruc-sur-Gers, commercial en biens de consommation auprès des entreprises en CDI dans le Gers, aide électricien monteur réseau en CDI dans le Gers, boucher en CDI dans le Gers et ergothérapeute en CDI dans le Gers.
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0: Jenny et Dua Lipa sur DFM. Dans 10 minutes, il sera 8h. Bonjour Camille.
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3: Que lo que mi gente, bienvenidos en Mueve tus caderas con Camille. Aujourd'hui on revient aux racines avec une légende de la musique dominicaine de Fernando Villalona. On écoute La Cartita, un bolero lleno de emoción. Le bolero est un style très important considéré comme un ancêtre direct de la bachata. On y retrouve déjà cette manière de raconter l'amour, la douleur, les ruptures, avec beaucoup de profondeur et de romantisme. Dans La Cartita, on est dedans. Une histoire écrite, une lettre chargée de sentimientos, palabras que salen el corazón. Musicalement, c'est beaucoup plus lent, más suave, avec une instrumentation délicate qui laisse toute place à la voix. Fernando Villalona interprète ce morceau avec une intensité incroyable, une vraie connexion con el alma. C'est un son para sentir de verdad, cerrar los ojos y dejar que la emoción te lleve. Alors sube el volumen y déjate llevar por La Cartita de Fernando Villalona.
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3: Y ahora puro sentimiento.

0: C'était la cartita de Fernando Villalona.
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0: On se retrouve la semaine prochaine.
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0: c'est vendredi aujourd'hui. Bonjour, nous sommes le 7 août. Dans un instant, on va refaire un petit point sur la météo, bien sûr. Après l'info, le journal de 8h. Bonjour.
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0: Et il nous accompagne depuis 7h ce matin, c'est Thierry, bonjour.
2: Bonjour à tous, Sébastien Lecornu attendu en Gironde. Dans 10 jours, le Premier ministre doit s'entretenir avec des élus et des acteurs locaux pour lancer la mission Reconstruction et Adaptation des Territoires. Un dispositif dévoilé mercredi et qui doit permettre l'accompagnement des zones sinistrées par les incendies dans la reconstruction. Une table ronde avec les acteurs socio-économiques de la région est aussi prévue, selon Matignon. Sur le front des incendies, justement dans l'Aude, le feu est fixé depuis hier soir. Il s'était déclaré dans l'après-midi à Montserrat. 100 hectares parcourus par les flammes, dont 50 brûlés. Dans la Drôme, ce sont 240 hectares qui ont brûlé. L'incendie dans le massif du Claps est bientôt circonscrit, selon les pompiers. Dans l'actualité aussi, il est l'un des parrains du réseau de narcotrafic de la Castellane à Marseille. Rachid Dia a été interpellé, placé sous contrôle judiciaire en Algérie. Gérald Darmanin, ministre de la Justice, salue la coopération entre les deux pays dans un message sur X. Il y a 20 jours, c'est l'un des cofondateurs de la DZ Mafia qui a été arrêté en Algérie. Une randonneuse retrouvée morte dans une crevasse près de Chamonix. Son corps a été découvert hier matin dans le glacier du Tour en Haute-Savoie. La victime est une alpiniste russe qui avait disparu depuis mardi. Le peloton de gendarmerie de haute montagne de Chamonix était mobilisé pour tenter de la retrouver. Elle était partie seule en laissant ses affaires dans un refuge sans jamais revenir. C'est ce qui a donné l'alerte. La victime aurait chuté à travers un pont de neige. Les Nations Unies haussent le ton. Son secrétaire général Antonio Guterres condamne les frappes russes et ukrainiennes dans des zones civiles. Elles suivent un schéma alarmant d'escalade, selon lui. Il appelle à les faire cesser immédiatement. Hier, Moscou a annoncé avoir intercepté près de 280 drones ukrainiens en une journée. Cette semaine, une attaque russe a fait 17 morts dans la région de Kiev. Et puis, c'est un spot qui a fait rêver lors des Jeux Olympiques de Paris 2024. La vague de Te Upo à Tahiti, en Polynésie française, accueille dès demain la 7e manche du Championship Tour de Surf. 6 Français, dont 5 Polynésiens, sont engagés. Parmi eux, le champion olympique Kaoli Vast. Voilà pour l'actu. Très bon début de journée à tous.
0: Merci beaucoup. 8h, 2 minutes et 26 secondes. 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
3: 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Merci. La météo.
0: La météo avec des températures ce matin d'une vingtaine de degrés. Tout à l'heure à midi, on sera sur 23-24 degrés. Et cet après-midi, alors il va faire chaud. Avec des valeurs qui vont cet après-midi correspondre à du 32-33 degrés sous abri sur la plage de Castéra-Verduzon, Géguin, Saint-Puis, Vic-Fezensac, Valence-sur-Béise. 33 degrés à Condon, à La Plume et La Montjoie, 32 près de Nérac-Mézin et Montcrabeau. Demain samedi, le matin, après une nuit claire et dégagée, il fera à 14 degrés au lever du jour à Casaubon, près de 25 degrés à midi à Florence et à Lectoure. Et l'après-midi, les températures seront au-delà des 36-37 degrés. Ça recommence à chauffer entre Vic, Castéra, Géguin, Saint-Puis. 35 degrés près de Miradoux. Il fera 37 à Castelsarrasin, 36 à Mont-de-Marsan. Au pied des Pyrénées, c'est orageux avec 32 degrés. Des orages qui pourraient revenir sur le Gers dimanche après-midi. C'est pour cela qu'on est en vigilance jaune. Il fera quand même 33 à 34 degrés. 8h04 et 30 secondes.
4: Bonjour à tous. Alors, qui aura la faveur des astres en ce 7 août, nous fêtons Gaëtan?
5: Eh bien, les béliers, votre santé est bonne, mais vous avez quelques points faibles qui risquent de vous causer des ennuis si vous exagérez.
4: Taureau, la réussite professionnelle est à votre portée, vous serez sûr d'être sur la bonne voie.
5: Gémeaux, d'une manière générale, grâce aux bons influx astro, vous serez prudent et réaliste et vous ne manquerez pas d'énergie.
4: Cancer, au travail, gérez judicieusement votre temps de façon à démontrer vos capacités.
5: Lion, prévoir un peu de nervosité dans le travail en raison des influx astro perturbants.
4: Vierge, vous pourrez compter sur le soutien d'une personne qui vous est proche, à laquelle vous pourrez accorder toute votre confiance.
5: Balance, faites au mieux pour détendre l'atmosphère, mais sentez-vous libre d'agir selon votre intuition.
4: Scorpion, de la mesure en toute chose, voilà votre meilleur atout pour préparer le terrain de votre réussite future.
5: Vous qui êtes Sagittaire, alors n'entreprenez pas trop de choses afin de ne pas vous disperser.
4: Vous êtes Capricorne, eh bien vous éprouverez le besoin d'attirer l'attention sur vous, voilà qui pourrait modifier vos rapports avec vos amis.
5: Verseau, évitez d'aborder des sujets sensibles qui figeraient les discussions et ne favoriseraient pas vos affaires.
4: Enfin Poisson, en amour vous userez de toutes les stratégies pour arriver à vos fins. Demain vous penserez bien à fêter de nuit.
0: DFM 8h06, dans un instant les titres à la une de la Dépêche du Midi.

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2: 8h10, voici les titres de la dépêche du midi. Ce matin, la une est la même entre Gers et Lot-et-Garonne. C'est le douloureux combat pour Mehdi. Il y a tout juste 2 ans, Mehdi, âgé de 17 ans, qui portait les couleurs du Stade Toulousain, disparaissait au large d'une plage d'Afrique du Sud lors d'un stage de l'équipe de France U18. Sa famille, qui mène un combat judiciaire, se rend aujourd'hui sur les lieux de ce drame. Ce matin, on parle aussi de spectacle. C'est la une du journal avec la série consacrée à ce duo toulousain, les Chevaliers du Fiel. Retour sur leur rencontre avec Michel Drucker qui va faire d'eux des futures stars. En page locale ce matin, c'est Hoche, une affaire jugée, le harceleur sexuel condamné a quitté le quartier de sa victime pendant 2 ans, une commerçante de la rue des Saules à Hoche a subi le harcèlement de ce voisin jusqu'à vivre dans la peur. Condamné par le tribunal, l'homme devra quitter le quartier. Pourquoi les accidents de la route, il y en a toujours autant, ça repart à la hausse, comment expliquer que les routes gersoises aient fait moins de victimes mortelles, mais davantage d'accidents et de blessés au premier semestre 2026 seulement. Décryptage de cette actualité dans votre journal. Ce matin, on revient sur le saut du premier étage pour fuir la police suspectée de vol de voiture. Un homme a été arrêté à Hoche après une course-poursuite interpellée par les forces de l'ordre. Ce jeudi après-midi, au terme d'une course-poursuite à travers la basse ville, les policiers l'ont identifié. C'était vers 15h à Hoche, un Gersois de 30 ans, déjà bien connu du commissariat pour des vols et des cambriolages. L'homme est recherché pour un dossier de vol de voiture, mais à la vue des uniformes, il prend la fuite vers la caserne Espagne. La police nationale mobilise tous ses effectifs disponibles pour le coincer dans le bâtiment avec l'appui de la police municipale. Mais à l'arrivée de ses poursuivants, le fugitif parvient à s'échapper en sautant du premier étage de sa cachette. Il se met alors à courir en direction du rond-point de Verdun et tente une nouvelle fois de trouver un abri dans la rue. Petite venelle qui relie notamment l'avenue d'Isère à l'avenue de la Marne. Mais il a été arrêté et mis en garde à vue. Dans la dépêche du midi, on reparle aussi ce matin des vendanges inédites en Gascogne à cause de la chaleur. Sous l'effet d'un été particulièrement chaud, les premières bennes de raisins blancs sont arrivées hier matin sur le site de Eos à la coopérative Oria. Une précocité qui illustre l'évolution de ce climat dans notre région. David et Frédéric vous en parlent. Ils accueillent depuis hier matin donc les premiers vignerons pour ces vendanges précoces. 900 foyers privés de gaz raccordés au réseau depuis hier. Ce matin à l'Île-Jourdain, on parle de Élie Frasero, le doyen est à la une du journal Petit Portrait de cet homme, le doyen de la Philharmonie qui s'est éteint ces jours-ci. Pierre Mirande, Francis Zégut, guest star de Kiosk & Rock. Francis Zégut, homme de radio et de rock, qui sera donc le président de Kiosk & Rock pour la prochaine édition. Et puis nous passons chez vous dans le Lot-et-Garonne avec les titres là aussi qui font l'actualité ce matin avec Amel Bent. On parle de Villeneuve-sur-Lot avant de monter sur la scène du parc Saint-Cric. Devant des milliers de personnes, la chanteuse a pris le temps de déambuler dans le centre-ville de la Bastide et elle a conquis donc le cœur des Villeneuvois. Une récolte de la prune dante qui inquiète alors que la récolte de la prune va commencer dans les vergers. Les agriculteurs redoutent des pertes quand même de l'ordre de 30 à 40%. Le château de Lys en Albret ouvre les portes de son vignoble. Un petit fait divers, 67 pieds de cannabis saisis dans un jardin d'un particulier. Et enfin du sport avec retour sur le SUA. Le SUA nouveau entre en piste avec déjà le retour à l'entraînement. Voilà tous les titres qui font l'actualité ce matin dans votre journal. 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Vous pouvez vous promener dans le grand sud-ouest, un petit peu dans le sud-est, pour savoir ce qui s'y est passé. 8h15, on va marquer une courte pause. À retrouver à la suite le zapping et le prénom du jour. Bon vendredi, nous sommes le 7 août.
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0: 8h22 minutes. Merci Vanessa Paradis.
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0: Les rendez-vous TV de ce vendredi avec ce soir Détox, ta maison de journée et une soirée exceptionnelle, 7 jours pour tout ranger qui se retrouve sur TF1. Le capitaine Marlowe sur la 2, sur la 3, le gala de l'humour avec la société Juste pour rire, un spectacle. France 4, la fête de la Saint-Patrick en Bretagne, avec ce spectacle enregistré en 2023. France 5, les routes de l'impossible en Mongolie sur M6. Miraculous, le film d'animation. Et Canal+, reconnu coupable, c'est un film. W9 propose ce soir enquête d'action, braqueur, gendarme en Guadeloupe. Sur LCP, un débat doc, femme à l'Assemblée, l'histoire d'un combat. Arte propose meurtre à Sandam, enquête 14. À TMC, c'est Inestimable, un film avec Didier Bourdon. TFX, New York, unité spéciale. Ses stars, animaux à adopter, avec l'épisode 18. T18, M comme maison, direction Marseille. L'équipe propose ce soir sport de force, le bûcheronnage sportif, le championnat du monde. Panda, la série sur TF1, série film sur Gulli. Daisy Town, c'est Lucky Luke, le film d'animation. Sister, les super flics de Miami. Sur RMC Story, J'irai dormir chez vous, il sera en Nouvelle-Zélande. Sur RMC Découverte, 87 jours dans l'enfer du pôle Nord. Et enfin, RMC Live Castle à 21h10.

0: vrai karaté là.
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3: Aujourd'hui 7 août, bonjour Gaëtan. Véritable poète, Gaëtan est un grand romantique qui a horreur de la banalité et de la médiocrité. Il ne s'épanouit entièrement que dans ses rêves. Amoureux de la beauté et de la perfection, Gaëtan a tendance à s'évader de la réalité. Aventurier audacieux et passionné, il adore les défis et il sera capable de se consacrer avec beaucoup d'ardeur aux tâches les plus compliquées. Avec son entourage, Gaëtan est réputé pour être calme et serein. Il crée autour de lui une ambiance zen et paisible, où tout le monde se sent à l'aise et en confiance. Même si le jeune homme a une apparence plutôt flegmatique, sa sensibilité profonde fait de lui un grand charmeur qui ne laisse pas indifférent. Par ailleurs, Gaëtan est un grand combattant qui n'admet pas l'échec et ne s'avoue jamais vaincu. Votre couleur sera le orange. Bonne journée.

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1: Vous écoutez DFM, bonne matinée sur les 102.5, 105.8. On retrouve tout de suite l'actualité. C'est avec, bien sûr, Aurélie avant les vacances pour Aurélie, 8h30.
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4: La justice s'est penchée sur l'épineux dossier du camping de la Pinède à Barbaste. Le litige oppose le comité des œuvres sociales de l'Union départementale de la CGT 47 à Albret Communauté. En 2021, l'intercommunalité résilie le bail de 30 ans qui la lie à l'association, estimant agir dans le respect du droit. Mais le tribunal n'a pas suivi cette analyse. La collectivité est condamnée à verser les loyers impayés depuis la rupture du contrat, ainsi que ceux restant dû jusqu'à son terme, soit 115 000 euros. À cette somme s'ajoutent 45 000 euros pour les dégradations constatées sur les bâtiments. Malgré cette décision, le site ne rouvrira pas ses portes aux vacanciers. Le camping est en effet aujourd'hui en vente, mais sa reprise suppose d'importants investissements. Il faudrait notamment engager environ 300 000 euros pour désamianter les bâtiments et rénover les sanitaires. À cela s'ajoute une difficulté supplémentaire. Une partie du terrain est désormais classée en zone naturelle, un statut incompatible avec une activité de camping. On poursuit avec le retour de Boost Campus 47 organisé par le campus numérique de Lot-et-Garonne. Ce concours, ouvert à tous, accompagne les porteurs de projets grâce à un suivi personnalisé et un réseau de professionnels. Cette année, les deux journées de compétition se dérouleront les 2 et 3 octobre à Tonneins. Les 12 candidats retenus disposeront de 2 minutes pour convaincre le jury. 3 lauréats et un prix coup de cœur seront récompensés. Les inscriptions se font jusqu'au 20 septembre sur le site Concours Campus Numérique 47. Et puis à la Vardac, l'espace de vie sociale, en partenariat avec l'ACEPT, propose un cycle gratuit de 7 ateliers pour les personnes proches de la retraite ou récemment retraitées. Les participants pourront échanger autour de l'adaptation à ce nouveau rythme de vie, construire de nouveaux projets, s'informer sur leurs droits et les démarches utiles ou bien encore partager leurs expériences. La première séance est programmée le 18 septembre de 13h45 à 16h45. Les inscriptions obligatoires se font au 05 53 67 70 17 32. Direction Nérac maintenant. Ce samedi, une collecte solidaire est organisée à l'Intermarché en faveur de l'association pour la protection animale Justine & Co. L'association est notamment à la recherche de croquettes et pâtés pour chats et chatons et de litière. On referme ce journal avec le 7e art. Les 12 et 30 octobre, Marmande accueille le tournage de la série N'oublie pas. La production recherche des figurants, des étudiants de 18 à 27 ans, des hommes et des femmes de 40 à 75 ans pour incarner des mécènes, des serveurs, des serveuses, des barmen et des barmaids expérimentés, ainsi qu'un quatuor à cordes composé de 2 violonistes, d'un ou d'une violoncelliste et d'un ou d'une altiste âgée de 18 à 30 ans. Pour candidater, il suffit d'envoyer un courriel à l'adresse figuration.marmande@gmail.com en précisant dans l'objet du message la catégorie correspondante au profil recherché.
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1: Ce vendredi 7 août, avec des températures actuellement d'une vingtaine de degrés, on aura 25 degrés. Beaucoup de soleil aujourd'hui, hein, du côté de Condon et Valence-sur-Bèze. Cet après-midi, il va faire chaud, 33 degrés sous abri sur la place de Castéra-Verduzan. 33 à 34 degrés à Vic-Fezensac et à Éauze. Votre week-end rapidement samedi matin. Alors en direct de Géant pour la Foire au Vin et Eau-de-Vie du Gers. Dans la matinée, on sera sur du 23 à 24 degrés. L'après-midi, nous serons du côté de Lupiac, il fera jusqu'à 37 degrés. Dimanche, le matin, Lupiac continue avec son festival d'Artagnan. On est en vigilance jaune pour un risque d'orage. Alors le matin, il fera encore un temps assez sympa avec des valeurs de 25 à 26 degrés en fin de matinée avec beaucoup de soleil. Mais ce dimanche après-midi, Météo France prévoit sur le Grand Sud-Ouest l'arrivée d'orages, des orages qui continueront aussi dans la nuit de dimanche à lundi. Il est 8h36.
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0: Hola gente, ici c'est Camille et vous pouvez déjà commencer à pousser vos meubles car dans un quart d'heure, on se retrouve para bailar.
1: 8h40 sur DFM, deuxième partie de ce rendez-vous avec la Foire au vin et eau de vie du Gers. Camille, elle arrive à 8h50.
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3: Nous sommes toujours avec la Foire au vin, avec Didier Serres et Fabienne. Alors, ça, c'était le petit côté sportif, mais il y a bien plus sportif, c'est quand il faut aller couper le magret.
4: Ah oui.
3: Mais ça, c'est les bénévoles.
4: Ça, c'est les bénévoles, mais qui commencent à la même heure. Hein. C'est à 7h30, tout le monde est réuni voilà, en cuisine, on va dire. Parce que bon, il y a les magrets à couper, il y a les melons à préparer, à laver, à couper en demi-melon.
3: Ouais.
4: Y a,
3: ben, les frites sont coupées, hein.
4: Les frites sont coupées, voilà. Mais bon, il y a les friteuses à préparer,
3: ouais,
4: y a,
3: ouais, ouais.
4: Voilà, mettre les tables, mettre les nappes, les chaises, tout ça. Donc il y a un gros préparatif dès le matin.
3: Il y a aussi une cuisson. D'abord, une préparation, comment ça se passe? Parce que vous avez combien à midi, vous avez...
4: Alors, le midi, on espère faire entre 400 et 500 repas.
3: Voilà. Donc, ça ne se cuit pas en 5 minutes, ça?
4: Non, ça ne se cuit pas en 5 minutes. Alors, au départ, le magret, on le met sur le dos ou sur les planchas pour le faire fondre la graisse.
3: Ouais.
4: Ce qui évite après de mettre le feu, quoi, quand on les met sur le barbecue.
3: Mm-hmm.
4: Donc, on fait fondre tous les magrets sur les planchas. Et une fois qu'ils sont fondus, après... juste quand le repas va recommencer, vers midi, on les met sur les braises pour finir de les cuire.
3: Et que je veux un magret bien cuit.
4: Alors, au départ, on les sert, comme on dit, standard, c'est-à-dire un petit peu saignant, parce que logiquement, le magret, ouais. Voilà, c'est une viande comme le bœuf qui se mange un petit peu rouge.
3: Ouais.
4: Mais bon, si les gens le veulent plus cuit, il n'y a pas de souci, ils reviennent nous voir, on le remet sur le grill, on le fait tourner en aller-retour pour les griller un peu plus. Mais voilà, au départ, on les sert saignants. Ils se mangent plutôt saignants que bien cuits.
3: Ensuite, les frites, c'est dans...
5: Saignantes aussi.
3: Dans la...
5: Saignantes.
4: Saignantes aussi,
3: non,
4: voilà.
3: Pas les frites.
4: Ça serait des pâtes, on irait al dente, mais là, bon, les frites.
3: Non. C'est dans la graisse de canard?
4: Non, c'est dans l'huile de tournesol.
3: Ah, d'accord.
4: Ouais. Là, c'est pareil, les frites, au départ, pour gagner du temps, on fait des pré-cuissons.
3: Oui.
4: Et voilà, que quand on commence la cuisine, qui est juste à les faire dorer, les réchauffer, qu'elles soient croustillantes.
3: Et on s'aperçoit qu'avec deux cuissons, c'est bien meilleur.
4: C'est vrai. Ouais, ouais. Elles sont plus croustillantes.
3: Bon, là, on parle de manger, mais on vient aussi pour
4: déguster.
3: Chose.
4: Voilà, bon, avec modération, comme on dit, mais déguster quand même le but de la foire au vin. Hein, c'est les producteurs qui viennent présenter leur vin. Donc, à partir du matin, 10h30, jusqu'au soir, 22h, les personnes peuvent se promener sur la foire et déguster gratuitement tous les vins que les producteurs proposent.
3: On fait une pause.
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3: Sur DFM 930, les rendez-vous sécurité au quotidien avec Madame Guérin-Sylvie, vous êtes adjudante référente sûreté.
7: Bonjour Monsieur Kelly.
3: Aujourd'hui, nous allons encore parler d'arnaques et cette fois-ci, on s'intéresse aux banques, aux assurances et on en voit de plus en plus. Vous allez là aussi nous expliquer ce qu'il faut faire pour éviter de répondre à ce genre de questionnaire, que ce soit au téléphone, par mail, par SMS, parce qu'ils attaquent de tous les côtés.
7: Alors effectivement, malheureusement, on se rend compte que de plus en plus de manœuvres frauduleuses sont utilisés. Donc ça peut être tout simplement l'appel émanant de notre banque où le conseiller bancaire nous dit qu'on est victime d'une escroquerie et nous demande tout simplement de lui donner le code qu'on va recevoir par SMS pour bloquer cette transaction. Il faut savoir que si c'est réellement votre conseiller bancaire, il n'a pas besoin de code ou quoi que ce soit, il doit juste vous demander si vous êtes bien à l'origine de la transaction. Si vous, dans la négative, il peut lui-même bloquer sans action de votre part. À aucun moment, votre banquier va vous demander vos coordonnées bancaires et un code pour bloquer la transaction. La seule chose qui peut s'assurer, c'est que vous êtes bien la personne qui correspond au compte au bout de la ligne. Donc tout simplement, il risque de vous demander votre date de naissance et l'adresse qui figure dans votre dossier. Mais aucun autre élément ne doit être donné. Alors, en cas de doute, il ne faut pas hésiter. Si vous voyez que c'est votre, soi-disant votre agence qui vous appelle, à dire à la personne, excusez-moi, moi ce que je vais faire, c'est que je vais raccrocher et je vous rappelle. Et vous appelez directement votre agence, pas le numéro qui s'est affiché, mais vraiment votre agence bancaire et vous leur demandez si un conseiller bancaire de l'agence vous a contacté. Et là, vous saurez si c'est réel ou pas.
3: Voilà, et puis pareil, si c'est un appel le lundi, on sait très bien que l'agence locale est fermée.
7: Le lundi, même le week-end, hein, parce que même souvent ça arrive le week-end, c'est toujours le week-end qu'on se fait arnaquer, que quelqu'un attaque notre compte. Ouais, voilà. Donc sachez que les banquiers, malheureusement, ne vous appelleront pas le week-end.
3: Ça, jamais de la vie. Et pareil pour les assurances.
7: Tout à fait.
3: C'est exactement pareil.
7: Voilà, la même chose. Hein, c'est faut vraiment être très rigoureux dans les informations qu'on peut donner, puisque eux, ils vont instaurer un dialogue. Et dans ce dialogue-là, vous allez donner des informations. Donc soyez vraiment très prudent. En cas vraiment de doute, n'hésitez pas à dire à votre contact, écoutez, j'ai un doute, je raccroche et moi, je vous rappelle à l'agence. Voilà. Donc si vous dites, rappelez-moi à tel numéro, non, je fais l'agence et je ne demande monsieur un tel.
3: Voilà. Et là, on est sûr comme ça de ne pas faire.
7: Voilà, tout à fait.
3: Sur DFM 930, c'était les rendez-vous sécurité au quotidien avec Madame l'adjointe Sylvie Aguérin, référente sûreté. Merci, à très bientôt pour d'autres conseils.
7: Merci beaucoup.
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0: sur DFM. 8h49 et 40 secondes. On va retrouver le son du soleil avec Camille et à suivre le retour des tubes. Tout à l'heure, nous aurons la troisième partie de ce reportage consacré à Jéguin pour la foire au vin et aux devis de Gers où nous serons, je vous le rappelle, ce week-end, c'est-à-dire demain matin à partir de 10h avec nos invités. Et vous découvrirez des producteurs et aussi des élus qui viendront parler, comme tous les ans, de ce rendez-vous important pour la Bastide de Jéguin. Dans 10 minutes, il sera pile 9h.
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0: Hola Camille.
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3: Que lo que mi gente, bienvenidos en Mueve tus caderas con Camille. Aujourd'hui, on revient aux racines avec une légende de la musique dominicaine de Fernando Villalona. On écoute La Cartita, un boléro lleno de emoción. Le boléro est un style très important considéré comme un ancêtre direct de la bachata. On y retrouve déjà cette manière de raconter l'amour, la douleur, les ruptures, avec beaucoup de profondeur et de romantisme. Dans La Cartita, on est dedans. Une histoire écrite, une lettre chargée de sentimientos, palabras que salen el corazón. Musicalement, c'est beaucoup plus lent, más suave, avec une instrumentation délicate qui laisse toute place à la voix. Fernando Villalona interprète ce morceau avec une intensité incroyable, une vraie connexion con el alma. C'est un son para sentir de verdad, cerrar los ojos y dejar que la emoción te lleve. Alors sube el volumen y déjate llevar por La Cartita de Fernando Villalona.
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3: Y ahora puro sentimiento.

0: petit hommage à Desireless avec Blue Paloma qui reprend Voyage, Voyage. Bienvenue chez nous, il est
1: 9h. 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
0: Dans un instant, nous allons faire un petit retour sur la météo, mais tout de suite, c'est l'heure de l'info. On retrouve, comme tout à l'heure, Thierry, bonjour.
2: Bonjour à tous. Le chômage en hausse, plus 0,2 points au deuxième trimestre cette année. C'est 62 000 demandeurs d'emploi en plus qu'au trimestre précédent. Le taux de chômage atteint 8,3%, soit le niveau le plus haut depuis l'automne 2020. Nouvelle preuve de notre efficacité dans la lutte contre la criminalité organisée. Les mots de Gérald Darmanin sur X après l'arrestation de Rachid Djea en Algérie. L'homme a été placé sous contrôle judiciaire. Il est l'un des parrains du réseau de narcotrafic dans la cité de la Castellane à Marseille. Une nouvelle arrestation par les autorités algériennes, 20 jours après celle de Mehdi Laribi, l'un des cofondateurs de la DZ Mafia. La canicule qui touche encore 8 départements du sud-est aujourd'hui. L'Ardèche, la Drôme, le Gard, le Vaucluse, le Var, les Alpes-Maritimes et les deux départements Corse. Trois départements sont en vigilance rouge aussi pour un risque de feux de forêt très élevé, le Var, le Vaucluse et les Bouches-du-Rhône. Un cas d'antivirus détecté sur le territoire français. Annonce du ministère de la Santé hier. Il s'agit d'un voyageur qui a transité en France la deuxième quinzaine du mois de juillet. Le patient est actuellement à l'isolement en Espagne avec sa famille. Le ministère de la Santé se montre rassurant, précisant que nous ne sommes pas face à un virus présentant une circulation diffuse dans la population. Les étapes de son voyage seront retracées. À l'étranger, on compte au moins 8 morts et des blessés après une fusillade dans un lycée près de Bangkok en Thaïlande. Le tireur a tué d'abord ses grands-parents avant de se rendre dans son lycée et de tuer 3 élèves et 3 enseignants. Nouveau week-end de départ en vacances. Bison Futé prévoit des difficultés de circulation dans le Nord, le Grand Ouest et en Auvergne-Rhône-Alpes dans le sens des départs aujourd'hui. C'est orange dans ces zones. Un trafic dense aussi dans un quart sud-est pour les retours. Demain, Bison Futé hisse le drapeau rouge sur toute la France dans les deux sens. Et puis en cyclisme, 7e étape du Tour de France Femmes qui s'élancera depuis la Voulte-sur-Rhône avec une arrivée au mythique Mont Ventoux aujourd'hui. Hier, c'est Kim Lecourt qui s'est imposé sur la 6e étape. Marlène Rosser partira avec le maillot jaune de leader sur les épaules. Voilà pour l'actualité. Excellent début de journée à tous.
0: Merci, 9h02.
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0: La météo. La météo avec donc des températures qui vont commencer à grimper de plus en plus. On est en vigilance jaune pour un risque d'orage qui pourrait arriver ou samedi ou dimanche. Ce matin, nous avons des températures de 20-21 degrés, 25 degrés à midi. Cet après-midi, le sud-ouest est sur les 33-34 degrés. Demain samedi, le matin, 25 degrés. Et l'après-midi, ça grimpe encore 37 à 38 degrés. Où nous serons à Géguin d'ailleurs samedi matin. Et samedi après-midi du côté de Lupiac. Ce dimanche, les températures le matin seront de 27 degrés en fin de matinée hein, sur le Gers, Lot-et-Garonne, Tarn-et-Garonne et les Hautes-Pyrénées. Et puis l'après-midi, donc, des orages, un risque d'orage sur l'ensemble du Grand Sud-Ouest avec du 34 à 35 degrés. Orages qui continuent entre dimanche et lundi matin. Voilà pour ces prévisions météo. On refait un point complet en regardant la semaine prochaine tout à l'heure à 9h30. Dans un instant, le retour des tubes, mais il est temps de faire l'horoscope du jour.
6: Bonjour à tous. Alors, qui aura la faveur des astres en ce 7 août? Nous fêtons Gaëtan.
7: Eh bien, les béliers, votre santé est bonne, mais vous avez quelques points faibles qui risquent de vous causer des ennuis si vous exagérez.
6: Taureau, la réussite professionnelle est à votre portée. Vous serez sûr d'être sur la bonne voie.
7: Gémeaux, d'une manière générale, grâce aux bons influx astro, vous serez prudent et réaliste et vous ne manquerez pas d'énergie.
6: Cancer, au travail, gérez judicieusement votre temps de façon à démontrer vos capacités.
7: Lion, prévoir un peu de nervosité dans le travail en raison des influx astro perturbants.
6: Vierge, vous pourrez compter sur le soutien d'une personne qui vous est proche, à laquelle vous pourrez accorder toute votre confiance.
7: Balance, faites au mieux pour détendre l'atmosphère, mais sentez-vous libre d'agir selon votre intuition.
6: Scorpion, de la mesure en toute chose, voilà votre meilleur atout pour préparer le terrain de votre réussite future.
7: Vous qui êtes Sagittaire, alors n'entreprenez pas trop de choses afin de ne pas vous disperser.
6: Vous êtes Capricorne, eh bien vous éprouverez le besoin d'attirer l'attention sur vous, voilà qui pourrait modifier vos rapports avec vos amis.
7: Verseau, évitez d'aborder des sujets sensibles qui figeraient les discussions et ne favoriseraient pas vos affaires.
6: Enfin Poisson, en amour vous userez de toutes les stratégies pour arriver à vos fins. Demain vous penserez bien à fêter Dominique.
0: Voici les rendez-vous de votre week-end sur DFM 930 avec l'émission Direct à vous. 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
1: Les rendez-vous TV de ce vendredi avec ce soir Détox, ta maison, une journée et une soirée exceptionnelle, 7 jours pour tout ranger qui se retrouve sur TF1. Le capitaine Marlowe sur la 2, sur la 3, le gala de l'humour avec la société Juste pour rire, un spectacle. France 4, la fête de la Saint-Patrick en Bretagne, avec ce spectacle enregistré en 2023. France 5, les routes de l'impossible en Mongolie sur M6. Miraculous, le film d'animation. Et Canal+, reconnu coupable, c'est un film. W9 propose ce soir enquête d'action, braqueur, gendarme en Guadeloupe. Sur LCP, un débat doc, femme à l'Assemblée, l'histoire d'un combat. Arte propose meurtre à Sandam, enquête 14. TMC, c'est inestimable, un film avec Didier Bourdon. TFX, New York, unité spéciale. Ses stars, animaux à adopter, avec l'épisode 18. T18, M comme maison, direction Marseille. L'équipe propose ce soir sport de force, le bûcheronnage sportif, le championnat du monde. Panda, la série sur TF1, série film sur Gulli. Daisy Town, c'est Lucky Luke, le film d'animation. Sister, les superflics de Miami. Sur RMC Story, j'irai dormir chez vous. Il sera en Nouvelle-Zélande. Sur RMC Découverte, 87 jours dans l'enfer du pôle Nord. Et enfin, RMC Live Castle à 21h10.

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2: Aujourd'hui 7 août, bonjour Gaëtan. Véritable poète, Gaëtan est un grand romantique qui a horreur de la banalité et de la médiocrité. Il ne s'épanouit entièrement que dans ses rêves. Amoureux de la beauté et de la perfection, Gaëtan a tendance à s'évader de la réalité. Aventurier audacieux et passionné, il adore les défis et il sera capable de se consacrer avec beaucoup d'ardeur aux tâches les plus compliquées. Avec son entourage, Gaëtan est réputé pour être calme et serein. Il crée autour de lui une ambiance zen et paisible, où tout le monde se sent à l'aise et en confiance. Même si le jeune homme a une apparence plutôt flegmatique, sa sensibilité profonde fait de lui un grand charmeur qui ne laisse pas indifférent. Par ailleurs, Gaëtan est un grand combattant qui n'admet pas l'échec et ne s'avoue jamais vaincu. Votre couleur sera le orange, bonne journée.
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7: Sur DFM, dans un instant, on va refaire un petit point météo. Avant cela, on va faire le retour de l'info avec la suite et fin de ces reportages consacrés à la foire au vin et eau-de-vie du Gers. Les toutes dernières parties que l'on va réécouter jusqu'à 9h50. Bienvenue sur les 102.5, 105.8. Sur DFM, il est déjà 9h30.
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8: Nous sommes de retour à la foire au vin avec Fabienne. Et Didier, il faut aller acheter le vin chez les viticulteurs.
9: C'est ça. Nous, on propose un menu à 15 euros où il y a un demi-melon, demi-magret, frites et croustades. Et ensuite, oui, les gens vont sur le site de la foire pour acheter le vin pour accompagner. Pour accompagner le repas, ouais.
8: Et pour acheter du vin, il faut des exposants. Et là, c'est Fabienne qui va nous raconter comment on fait pour avoir des exposants à la foire au vin.
10: Malheureusement, c'est de plus en plus compliqué. Au départ, on a eu jusqu'à 31 exposants. Et puis les générations changent. La jeune génération a une autre façon de travailler. Et on a de moins en moins... De moins en moins d'exposants, effectivement. Alors, il y a les fidèles qui sont là depuis...
8: 42 ans.
10: Oui. Mais après, c'est surtout le renouvellement qui est compliqué. Ouais. Voilà. Mais bon, je pense que c'est un peu partout pareil, malheureusement. Les mentalités changent, les gens évoluent, donc il faudra peut-être à terme repenser à la conception de la foire au vin, tout en gardant son identité de local quand même, puisque...
8: Tous les vins sont gersois.
10: Oui.
8: Ouais, absolument.
10: Oui,
8: hein.
10: Oui.
8: D'accord.
10: Oui. C'était une volonté des organisateurs, des premiers, donc ça a été mis en place en 85, le 10 août 85 exactement, sous la présidence d'André Méo, avec, on a eu jusqu'en 2019 notre parrain, voilà, doublement chef, doublement étoilé de l'Hôtel de France, qui ben, jusqu'à la fin, puisqu'il est venu en 2019, il est encore là, il est venu en août, il est décédé en décembre, donc, ou en octobre. Voilà. Il aimait faire parler de ça. Donc, on veut garder cette identité gasconne qui a été mise en place voilà, il y a 42 ans. Et ce qui fait aussi son succès, parce que ben, les repas, les... Voilà, on a un greffeur, M. Stingois, qui est là, pareil, depuis X temps, qui lui, ben, il adore parler de... C'est une passion, hein, le greffage, les vignes et tout. Donc, il vient tous les ans et voilà, il fait partie aussi des murs, on va dire, voilà, et de l'identité gasconne, enfin, gersoise, qui nous tient à cœur. Quoi.
8: Oui. André Daguin, bon, il avait quand même aussi une conception du magret qui est à lui. Il faut vraiment voir que c'était un chef étoilé.
10: Et qui était en permanence en recherche de nouvelles recettes. Tous les ans, il venait en cuisine et récupérait de la graisse de canard. Il avait une recette qu'il n'a jamais réussi à mettre au point, mais il avait dans sa tête une recette qu'il voulait. Et tous les ans, il réessayait cette recette. Bon, ça n'a jamais marché, mais il était en perpétuelle recherche de nouveautés, on va dire. Hein.
8: Pour parler de ça, les magrets, ils viennent d'où ?
9: Les magrets, ben, ils viennent de Riguepeu. Ah c'est oui. Une coopérative voilà, de producteurs. Ils sont pas très nombreux, qui s'appellent Riguecoop et qui fournissent les magrets.
8: Le magret, ça vient de Riguepeu. Les pommes de terre.
9: Alors, les pommes de terre, c'est pas du terroir. Enfin, c'est pas.
8: C'est belge.
9: C'est pas de la région, non. ça vient de. Ben, exactement, c'est salade de fruits. C'est voilà, une entreprise voilà, qui nous fournissent en pommes de terre fraîches.
8: On fait une pause.
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7: La suite est fin de ces reportages juste après la météo. Une météo avec donc une vigilance jaune qui se met en place pour des orages, soit à partir de samedi soir, soit dimanche. En ce vendredi après-midi, eh bien on va retrouver des températures sous le soleil de 33 à 34 degrés. Demain samedi, le matin, il fera au lever du jour 19 degrés sur la foire au vin et au devis du Gers. C'est l'après-midi à Lupiac pour le festival d'Artagnan. Nous serons à partir de 17h. Nous aurons jusqu'à 36 degrés. Dimanche, ce festival consacré à D'Artagnan continue avec le matin 27 degrés en fin de matinée. L'après-midi, c'est orageux avec du 34 à 35 degrés. Pour les jours à venir, alors lundi, on se retrouve pour les courses de chevaux à l'hippodrome de Baron avec 25 degrés en fin de matinée. Et l'après-midi, c'est orageux avec 33 à 34 degrés. Peut-être que les courses seront avancées, on n'a pas d'infos pour l'instant. La journée de mardi matin, eh bien, on va retrouver des températures en fin de matinée déjà de 29 à 30 degrés. Et l'après-midi, on se rapproche tout doucement des 38, 39 à 40 degrés. Petit point canicule qui revient comme ça en milieu de semaine. Mercredi prochain, on sera aussi entre 37 et 38 degrés. Jeudi prochain, les températures vont dépasser les 37 degrés l'après-midi avec un soleil éclatant. Et vendredi prochain, on sera encore entre 36 et 37 degrés pour ces températures. Voilà ce que l'on peut dire sur ce bulletin météo. On refera un point météo tout à l'heure à midi et midi 30 et bien sûr tout au long de ce week-end. 9h passées de 36 minutes et nous repartons à Giga.
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1: Nous sommes toujours, eh bien, à la foire au vin, ou presque, parce que le 8 août, il y a le samedi 8 août, il y a la foire au vin à Géguin. Et il y aura donc, évidemment, Fabienne qui fera les photos. À chaque fois que vous voulez faire une photo, hop, elle vous prend en photo. Didier, il sera là, bah, il sera là pour répondre en direct à la radio. Et puis pour recevoir le public. Mais avant ça, il y a les institutionnels qui passent. Ah, oui. Il y en a cette année ?
2: Oh ben il y en a. Alors officiellement, on n'a pas encore toutes les réponses. Mais bon, oui, ce sera comme les autres années. Il y aura les députés, les sénateurs, le préfet qui sont invités, les maires des communes voisines. Mm-hmm. Donc oui, on n'a pas toutes les réponses, mais en principe, ils sont tous là, oui.
3: Après, dans les élus, ils n'ont pas répondu, mais il y en a un, on sait qu'il sera là obligatoirement, sinon on ira le chercher. C'est notre nouveau maire géguinois, M. Philippe Biot, qui lui sera, ce sera sa première édition de Foire au Vin en tant que maire du village.
1: Voilà. Oui, mais il est tutoré par Guy.
3: Après, il la connaît, hein.
1: Oui, c'est pas
3: sa première fois, mais en tant que maire, ce sera vraiment.
2: Oui.
3: Maire,
2: ça sera la première fois.
1: Voilà.
2: Les autres années, ils nous servaient, en tant que bénévole, mais cette année, voilà, il faut retrouver quelqu'un d'autre.
3: Je le soupçonne d'ailleurs d'être devenu maire pour éviter de servir.
1: On sait ce que c'est. Là, on a parlé de beaucoup de choses, mais il y a 7h. 7h30, midi, et il y a toute l'après-midi. Alors, il y a des animations, il y a des animations pour enfants, pour adultes, il y a tout ça.
2: Oui, c'est matinée et après-midi. Oui. Il y a des animations, voilà, il y a des jeux anciens, des caricatures, structures gonflables, qu'est-ce qu'on peut avoir encore, l'atelier de greffage, comme disait Fabienne.
1: Est-ce qu'il y a des jeux en bois?
2: Oui, les jeux anciens, oui.
1: C'est ça.
2: Ouais, qui plaisent beaucoup d'ailleurs. C'est vrai que c'est autant les enfants que les adultes apprécient ça.
1: Alors, j'ai un petit souci quand même parce que j'ai appris que Boris et Cathy ne seraient pas là.
2: Et non, non.
3: Et mais il y aura un caricaturiste, hein,
1: voilà,
3: ce sera
1: ça.
3: Grégoire Dumortier qui sera là. Et, par contre, lui ne fera que des caricatures toute la journée. Il n'y aura pas de maquillage, de silhouette, de tour de magie, comme faisaient Boris et Cathy.
1: Voilà, oui.
3: Et une autre grande absence aussi qu'on va voir cette année, c'est l'absence de l'alambic. Effectivement.
1: C'est les frères Dufaux.
3: Oui.
1: C'est
3: ça. Alors, eux seront là, que les gens se rassurent, ils vont être là avec leur stand, mais il n'y aura pas l'alambic.
1: À cause ?
3: Problème matériel, ils nous ont dit.
1: C'est un alambic qui tourne toujours.
3: Oui.
1: Qui marche, qui fonctionne.
3: Ouais, c'est ça.
1: Sauf qu'il faut l'apporter ou le tirer avec le tracteur.
3: Depuis Eos, oui.
2: C'est vrai qu'il l'amenait depuis Eos avec le tracteur. Il repartait le soir
3: avec le tracteur.
2: Oui. Alors bon, c'est compliqué un petit peu aussi pour eux.
3: Ils ne rajeunissent pas non plus. Donc.
1: Oui, alors justement, en parlant des viticulteurs, vous vous posiez la question, est-ce que la date du mois d'août, les viticulteurs ont moins de boulot, ils en profitent pour partir en vacances, ce sont des jeunes, ils veulent vivre autrement. Est-ce que ça se ressent, ça ? On connaît ça chez les médecins, par exemple, qui, eux, en ont marre des urgences, des machins. Le week-end, c'est en famille.
3: Et ça se ressent parce que au départ, dans la Foire au Vin, on avait jusqu'à 31 exposants sur les allées. Là, on arrive à 17. L'année dernière, on en a eu 16. Cette année, il y en a 17. Bon, il y a toujours les retardataires qu'il va falloir que je relance parce que malgré la date butoir, ils ne répondent pas. Mais on n'aura jamais 31 exposants. Quoi. C'est effectivement, ça se ressent beaucoup.
1: Et est-ce que, Fabienne, en ayant des contacts avec les viticulteurs, vous vous apercevez qu'il y a plus de blanc que de rosé, que de rouge ou pas? Est-ce qu'il y a des changements justement dans le vin? Non, la production.
3: Non. Pas.
1: Parce que j'entendais il n'y a pas longtemps que les gens boivent plus de blanc maintenant qu'avant.
3: Oui, après, c'est une question de goût, ça.
1: Ils proposent aussi de l'armagnac.
2: Mm-hmm. Ah oui, il y a des producteurs ben, comme Dufault qui, qui proposent que de l'armagnac. Il y a des producteurs exclusivement de l'armagnac, oui.
3: C'est le nectar gersois, ça, l'armagnac.
1: Oui.
2: Hein. Ça, on ne peut pas le trouver.
3: C'est l'or jaune, voilà, c'est joli, cette couleur magnifique. L'armagnac, c'est quand même beaucoup plus joli à voir et à boire que la vodka. Restons chauvins.
1: Et puis, ça sonne bien. Cognac, ça fait court, ça c'est pas Armagnac.
2: Voilà, c'est quand même.
1: Et oui, avec modération. Hein.
3: Oui, on fait toujours là.
2: On boit toujours avec lui. Toute voilà. Alors.
1: Et ben, on fait une pause.
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2: Nous sommes toujours à la Foire au vin à Jéguin, le samedi 8 août, avec Didier et Fabienne. On a presque tout vu, mais il y a encore, pour ceux qui seraient intéressés, le lancer de béret, la danse gasconne et la tarte au vin.
3: Oui.
4: Alors, gersois aussi, de préférence.
2: Ah, le vin gersois, ouais. Bon. Alors, le lancer de béret, Didier... C'est pour les dames qui lancent le béret, encore.
3: Ah,
2: que...
3: si, bien sûr. Il y a des concours.
2: C'est mixte.
3: Ouais, oui. Ah, ben, enfants, dames, hommes, voilà. Non, c'est ouvert à tout le monde.
4: Ouais, c'est sur une idée de notre animateur DJ Boubou qui nous a proposé ça il y a 2 ans. Et puis c'est rigolo, ouais, ça a marrant, pris. Voilà, donc, voilà.
2: Chacun vient avec son béret ou
4: non.
2: Ah oui, parce que moi j'avais fait une fois le championnat du monde, j'avais mis un osier dedans, c'était pratique, on m'a dit non.
3: Ah oui, c'est interdit.
4: non, le béret c'est nous qui le fournissons et voilà.
2: Bon, ensuite la danse gasconne.
4: Alors ça c'est tout nouveau, ce sera cette année pour la première fois, ce sera la croche-balle, ça s'appelle, voilà, qui viendront... faire de la musique, éventuellement des démonstrations de danse, voilà, ils seront sous le chapiteau parce que ils peuvent pas bouger avec les instruments, il faut qu'ils soient ouverts, voilà. Là c'est une nouveauté,
3: ça permettra d'animer un petit peu l'apéritif le soir avant que Greg prenne le relais.
2: La tarte au vin,
4: oui, qui a été créée en 2013 par André Daguin et qu'on continue à faire perdurer parce que c'est une animation sympathique. Les amateurs viennent avec leurs tartes sucrées ou salées.
2: Toutes faites ou ils...
4: Toutes faites. Ils viennent, ils donnent leurs tartes avec la recette et leurs coordonnées. Moi, je mets une petite étiquette avec un numéro au fur et à mesure qu'ils amènent.
2: Anonyme.
4: Voilà, exactement, oui, anonyme. Et après, le jury se réunit, il goûte, il délibère. Et
2: Didier est dans le jury.
4: Oui.
3: Et moi, je suis dans le jury, oui.
2: C'est bon, hein.
3: Ah, c'est bien, oui. Après avoir fait un bon repas de magret, de frites, de croussades, on enchaîne avec la dégustation de tarte au vin. Oui, c'est sympa.
2: Il faut quelque chose pour pousser, ça.
3: On essaye de le pousser un petit peu quand même, parce qu'à force.
2: Et alors, justement, pour pousser, je ne sais pas s'il y a toujours cette tradition du pousse-rapière.
3: Ah, le pousse-rapière, oui, c'est l'apéritif qui est offert le midi. Voilà, depuis le début, je pensais.
4: C'était Château-Montluc avec Noël Lassus,
2: oui.
4: Mais qui a pris la retraite aussi, voilà. Et qui, maintenant, c'est le Club des Marques qui vient et qui continue à
2: c'est bien, ça.
4: Offrir.
3: C'est... Ouais, plus ou moins.
2: Plus ou moins offrir.
3: Plus ou moins offrir, ouais.
4: Voilà. Là aussi, ça évolue.
3: Malheureusement, là aussi, il y a des évolutions. Même pour l'apéritif du soir, voilà.
2: Samedi 8 août, Foire au vin à Jéguin, 15 € pour le menu.
4: Et cette année, on prend les cartes bancaires.
3: En plus, voilà, qui n'étaient pas prévues d'avoir...
2: Sont modernes,
3: hein. Ouais, oui. Sont modernes.
2: Eh oui. D'ailleurs, bientôt, on ne pourra plus faire que ça. Il n'y aura plus de sous dans les poches.
4: Ni sur la carte.
2: Ça, c'est autre chose. Le repas, c'est demi-blond, floc de Gascogne,
3: oui,
2: ou pas.
4: Voilà, selon les envies des personnes.
2: Voilà, demi-magret plus frites, et le dessert, une croustade.
3: Une croustade, voilà.
4: Arrosé d'Armagnac ou pas aussi.
2: On va acheter son vin chez les exposants, s'offre le repas comme
3: et
2: ça.
3: Et on déguste, voilà, sur le site, il y a des chapiteaux qui sont installés tout autour de la foire pour pouvoir manger à l'ombre. Voilà.
2: Cette année, peut-être qu'on pourra se dire qu'il fera sûrement très beau.
3: Très beau, ça serait très bien. Très chaud, ouais.
2: Oui.
3: Voilà, c'est pour éviter les 40 degrés, ça serait bien.
2: Mais pour éviter aussi les averses, parce qu'il y a eu des années avec.
3: On a eu des années qui est très arrosées.
2: Parce qu'on parle de la chaleur, du réchauffement, mais...
4: Hein. Mais après, on a eu du monde. Il y a eu du monde qui est venu quand même.
2: Oui, parce que c'est couvert, c'est bien.
4: Et puis, c'est institutionnel. Ah, la foire au vin de Jéguin, voilà. De toute façon, ça ne fait pas 42 ans que ça existe par hasard. Oui. C'est que vraiment, voilà, c'est historique. C'est, voilà, les gens, ils viennent pour le repas, mais pour aussi l'identité qui reste.
2: Se retrouver.
4: Ouais, ouais, c'est ça.
2: Vive la foire au vin de Jéguin, samedi 8 août prochain.
3: C'est ça, exactement.
2: À bientôt.
4: À bientôt.
3: Merci, au revoir.
4: Au revoir.

0: dans 10 minutes sur DFM, il sera déjà 10h. C'est vendredi et le vendredi, on a le plaisir de retrouver Camille.
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3: Que lo que mi gente, bienvenidos en Mueve tus caderas con Camille. Aujourd'hui, on revient aux racines avec une légende de la musique dominicaine de Fernando Villalona. On écoute La Cartita, un bolero lleno de emoción. Le bolero est un style très important considéré comme un ancêtre direct de la bachata. On y retrouve déjà cette manière de raconter l'amour, la douleur, les ruptures, avec beaucoup de profondeur et de romantisme. Dans La Cartita, on est dedans. Une histoire écrite, une lettre chargée de sentimientos, palabras que salen el corazón. Musicalement, c'est beaucoup plus lent, más suave, avec une instrumentation délicate qui laisse toute place à la voix. Fernando Villalona interprète ce morceau avec une intensité incroyable, une vraie connexion con el alma. C'est un son para sentir de verdad, cerrar los ojos y dejar que la emoción te lleve. Alors sube el volumen y déjate llevar por La Cartita de Fernando Villalona.
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3: Y ahora puro sentimiento.

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5: Sur DFM, on se retrouve demain matin donc en direct de la Foire au Vin et au Levis du Gers à partir de 10h jusqu'à midi et demain après-midi au Festival d'Artagnan. Un rendez-vous là aussi familial organisé par l'association d'Artagnan chez D'Artagnan. Ce festival revient ce week-end à Lupiac avec un pré-festival demain, une journée phare qui sera aussi le dimanche. Voilà, deux moments à ne pas manquer. Nous y serons demain à partir de 17h. Pour vous parler de cette journée de dimanche. Voilà, on sera en direct avec nos invités. Pas mal de choses à découvrir. Voilà un rendez-vous qui fait vivre le village toute l'année. Ben oui, si vous ne connaissez pas, si vous êtes en vacances, il faut absolument visiter Lupiac, village natal de D'Artagnan. Toutes les informations sur ce week-end sont sur le www.armagnac-d'artagnan.com, temps fort du festival D'Artagnan. Vous retrouvez comme ça tout de suite le programme complet. Et ensuite, on se retrouve bien sûr à partir de lundi pour une nouvelle semaine. Lundi, on sera en direct des courses. Ah ouais, ça sera Hippodrome en fait, à Castéra-Verduzan.

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3: Bonjour à tous. Les violences sexuelles en hausse de 48% depuis le mois de mai. Résultat du rapport Interstat du ministère de l'Intérieur publié hier. Après l'affaire Liana, des infractions qui étaient en attente de qualification jusqu'ici ont ainsi engendré un effet statistique sur le nombre de violences sexuelles enregistrées au mois de juin et de juillet, précise le document. Dans la Drôme, le feu a progressé de 30 hectares dans la nuit. Les flammes ont donc parcouru 270 hectares depuis lundi dans le massif du Claps. Dans l'Aude, le feu est fixé depuis hier à Montserré. Il a parcouru 100 hectares et cette journée s'annonce encore à haut risque pour les pompiers. Trois départements sont en vigilance rouge feu de forêt. Le risque d'incendie est très élevé dans le Var, les Bouches-du-Rhône et le Vaucluse. Il s'agit de son niveau le plus haut depuis l'automne 2020. Le taux de chômage en hausse, plus 0,2 points au deuxième trimestre, soit 62 000 demandeurs d'emploi en plus que le trimestre précédent. Une randonneuse retrouvée morte dans une crevasse près de Chamonix. Son corps a été découvert hier matin dans le glacier du Tour en Haute-Savoie. La victime est une alpiniste russe qui avait disparu depuis mardi. Le peloton de gendarmerie de haute montagne de Chamonix était mobilisé pour tenter de la retrouver. Elle était partie seule en laissant ses affaires dans un refuge sans jamais revenir. C'est ce qui a donné l'alerte. La victime aurait chuté à travers un pont de neige. La Thaïlande, sous le choc, a pris une fusillade. Un adolescent a tué au moins 8 personnes près de Bangkok. Il s'est d'abord rendu au domicile de ses grands-parents pour les assassiner avec une arme à feu, puis s'est dirigé vers son lycée avant de tuer 3 élèves et 3 enseignants. L'adolescent est mort, lui aussi. Un incident terrible. Cela n'aurait jamais dû arriver, a réagi le premier ministre thaïlandais. Et puis lever les yeux au ciel, ce soir, début des nuits des étoiles. Jusqu'à dimanche, de nombreux clubs d'astronomie partout en France proposent près de 500 animations à l'occasion de la 36e édition de l'événement estival. Au programme, plus d'étoiles filantes. Avant l'autre événement astronomique de la semaine prochaine, l'éclipse solaire. Pour le moment, Météo France prévoit un ciel généralement dégagé sur l'Hexagone le 12 août. Voilà pour l'actualité. Très bonne journée à tous.
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1: L'info en Albret avec Aurélie Trévisan. On poursuit avec un appel lancé par le syndicat des sapeurs-pompiers volontaires de France. Face à la multiplication des incendies, ils souhaitent identifier les personnes qui sont prêtes à mettre leurs compétences au service de l'effort collectif. Anciens pompiers, secouristes, professionnels de santé, spécialistes de la logistique, de l'hébergement ou du transport peuvent se faire connaître. Il ne s'agit en aucun cas de rejoindre les zones d'incendie, mais de préparer une mobilisation organisée si elle devenait nécessaire. Plus de renseignements sur le site du syndicat. Une initiative solidaire maintenant à Nérac. Depuis le début du mois de juin, le pressing Le Lavoumatique soutient l'association Vaincre la mucoviscidose. Jusqu'à la fin septembre, 1 euro est reversé pour chaque nettoyage éco-responsable. Le chèque sera remis lors des 21e Virades de l'Espoir le 27 septembre à Barbaste. On referme ce journal avec le ciné-voyageur qui installe son grand écran à Mézin le 13 août prochain. Cet événement itinérant propose des films en libre diffusion, documentaires et fiction, long et court métrage, avec des temps d'échange autour des œuvres proposées. Au programme ce 13 août, des courts métrages tout public à 18h sous chapeau, une pause repas partagée à 20h, puis une nouvelle séance à 21h en plein air ou sous chapiteau. Selon la météo, la participation est à prix libre.
2: C'était l'info en Albret avec Aurélie Trévisan.
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2: Un drame mercredi soir à Pardis dans les Pyrénées-Atlantiques. Une femme de 33 ans a perdu la vie après avoir été éjectée puis écrasée par un Manitou, un engin de chantier. Malgré l'intervention rapide des secours, elle n'a pas pu être sauvée. L'engin a ensuite pris feu sans que l'incendie ne se propage à un bâtiment voisin grâce à l'intervention des pompiers. Attention à l'arnaque qui frappe les commerçants du Pays Basque. La mairie d'Urugne vient de lancer un appel à la vigilance. Des escrocs se font passer pour des représentants de la commune afin de vendre un prétendu référencement dans un guide local. Une démarche totalement frauduleuse pour la municipalité qui affirme n'avoir mandaté aucune société. Les commerçants sont invités à ne rien signer et à contacter la mairie en cas de doute. Un refuge perché, mais un chantier XXL en préparation. Le refuge d'Estom à Cotteray va faire peau neuve. Un vaste projet de réhabilitation et d'extension est à l'étude. Objectif, améliorer la sécurité, le confort des gardiens et l'accueil des randonneurs. Particularité de ce chantier, le refuge n'est accessible qu'en hélicoptère, ce qui explique son coût, pas moins de 1,6 million d'euros. Si tout va bien, les travaux débuteront au printemps 2027. L'offre commerciale devrait prochainement s'enrichir. À Lourdes, la commission départementale d'aménagement commercial a dernièrement redonné son feu vert à l'implantation d'un magasin But à Lourdes, un magasin de plus de 1000 mètres carrés qui devrait voir le jour d'ici à la fin de l'année 2027. Une dizaine d'emplois au total devraient y être créés.
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2: Et puis pour finir, un mot de sport et de football. Et première journée de Ligue 2 ce week-end avec le Pau FC qui reçoit demain samedi au Noust Camp l'équipe d'Annecy. Coup d'envoi de la rencontre à 20h45. Et puis toujours en football, le TFC prépare de son côté la prochaine saison de Ligue 1 et affrontera ce samedi le club espagnol de Elche.

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3: Voici un communiqué de la mairie de Castéra-Verduzan. Projet d'habitat inclusif à Castéra-Verduzan, une réunion publique pour présenter le projet. En partenariat avec le conseil départemental du Gers, le bailleur Toit de Gascogne et l'ADMR, les élus de Castéra-Verduzan travaillent actuellement sur un projet d'habitat inclusif. Dans la commune, ce projet innovant permettra de proposer une alternative entre le domicile et l'EHPAD. Ce projet, qui pourra accueillir entre 10 et 15 personnes de plus de 65 ans, propose un logement individuel pour chaque habitant qui sera locataire, en complément des espaces de vie partagés qui seront à leur disposition afin de partager des temps communs pour participer à des animations. Un coordinateur sera régulièrement présent afin d'organiser et faciliter la vie collective. Afin de présenter plus en détail le projet à la population, la mairie de Castéra-Verduzan organise le 1er septembre prochain à 18h30 dans ses locaux une réunion d'information publique. En présence des différents partenaires, cette rencontre sera l'occasion d'apporter des réponses aux questions des participants, mais également de présenter un questionnaire à destination des plus de 63 ans, ainsi que des ateliers participatifs qui seront organisés en septembre et octobre. C'était un communiqué de la mairie de Castéra-Verduzan, projet d'habitat inclusif. Réunion publique le 1er septembre à 18h30.
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3: Bonjour à tous. Les violences sexuelles en hausse de 48% depuis le mois de mai. Résultat du rapport Interstat du ministère de l'Intérieur publié hier. Après l'affaire Liana, des infractions qui étaient en attente de qualification jusqu'ici ont ainsi engendré un effet statistique sur le nombre de violences sexuelles enregistrées au mois de juin et de juillet, précise le document. Dans la Drôme, le feu a progressé de 30 hectares dans la nuit. Les flammes ont donc parcouru 270 hectares depuis lundi dans le massif du Claps. Dans l'Aude, le feu est fixé depuis hier à Montserrat. Il a parcouru 100 hectares et cette journée s'annonce encore à haut risque pour les pompiers. Trois départements sont en vigilance rouge feu de forêt. Le risque d'incendie est très élevé dans le Var, les Bouches-du-Rhône et le Vaucluse. Il s'agit de son niveau le plus haut depuis l'automne 2020. Le taux de chômage en hausse, plus 0,2 points au deuxième trimestre, soit 62 000 demandeurs d'emploi en plus que le trimestre précédent. Une randonneuse retrouvée morte dans une crevasse près de Chamonix. Son corps a été découvert hier matin dans le glacier du Tour en Haute-Savoie. La victime est une alpiniste russe qui avait disparu depuis mardi. Le peloton de gendarmerie de haute montagne de Chamonix était mobilisé pour tenter de la retrouver. Elle était partie seule en laissant ses affaires dans un refuge sans jamais revenir. C'est ce qui a donné l'alerte. La victime aurait chuté à travers un pont de neige. La Thaïlande, sous le choc, a pris une fusillade. Un adolescent a tué au moins 8 personnes près de Bangkok. Il s'est d'abord rendu au domicile de ses grands-parents pour les assassiner avec une arme à feu, puis s'est dirigé vers son lycée avant de tuer 3 élèves et 3 enseignants. L'adolescent est mort, lui aussi. Un incident terrible. Cela n'aurait jamais dû arriver, a réagi le premier ministre thaïlandais. Et puis lever les yeux au ciel, ce soir, début des nuits des étoiles. Jusqu'à dimanche, de nombreux clubs d'astronomie partout en France proposent près de 500 animations à l'occasion de la 36e édition de l'événement estival. Au programme, plus d'étoiles filantes. Avant l'autre événement astronomique de la semaine prochaine, l'éclipse solaire. Pour le moment, Météo France prévoit un ciel généralement dégagé sur l'Hexagone le 12 août. Voilà pour l'actualité. Très bonne journée à tous.
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1: Le temps pour cet après-midi, en ce vendredi, nous sommes le 7 août. Des températures chaudes de 34 degrés attendues à Condom, Valence-sur-Béise, 35 sur la plage de Castéra à Verduzan, à Géguin et à Saint-Puy, 34 degrés, 33 degrés à la piscine de Vic-Fezensac, sur Éoze, Casaubon et Barboutan, 33 degrés, près d'Agen, La Plume et La Montjoie, 34 degrés à Nérac, Mézin et Montcrabeau. Une après-midi chaude également avec 34 à 35 degrés. Demain samedi 8, nous aurons le matin des températures au lever du jour de 18 degrés, 27 degrés à midi à Florence. Ce samedi après-midi, vigilance jaune sur le Gers avec un risque d'orage, des températures qui s'approchent des 38 degrés. 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
17: Voici les offres d'emploi de cette semaine. En CDD, assistant administratif des services gestion comptable à Condon. Assistant social en CDD à Condon. Agent des espaces aquatiques en CDD à Condon. Agent de production en industrie alimentaire en CDD à Valence-sur-Béise. Tractoriste agricole en CDD à Blaziette. Ouvrier agricole en CDD à Marcelan. Aide à domicile en CDD à Gondrin. Chef de réception ou assistant direction en CDD à Castéra-Verduzan. Auxiliaire de vie en CDD à Castéra-Verduzan. Assistant mandataire judiciaire à la protection des majeurs en CDD à Lectoure. Monteur câbleur en électronique en CDD à Lectoure. Et apprenti cuisinier en CDD à Lectoure. Cuisinier de collectivité en CDD à Vic-Fezensac. Chaudronnier fabricant acier et inox en CDD à Vic-Fezensac. Et aide-soignant en CDD à Vic-Fezensac. Aide cuisinier, agent de restauration collective en CDD à EOS. Directeur à la haie en CDD à EOS. Et aide à domicile en CDD à EOS. Assistant administratif, agence immobilière en CDD à Florence. Psychologue premier degré en CDD à Florence. Et assistant administratif qualifié en CDD à Florence. Commis de cuisine en CDD à Ordan-la-Roque. Aide réceptionniste en silo en CDD à Roquelaure. Graphiste en CDD à Manciette. Commis de cuisine en CDD à Manciette. Aide agricole en viticulture en CDD dans le Gers. 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Et technicien modem en CDD dans le Gers.
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2: La justice s'est penchée sur l'épineux dossier du camping de la Pinède à Barbaste. Le litige oppose le comité des œuvres sociales de l'Union départementale de la CGT 47 à Albret Communauté. En 2021, l'intercommunalité résilie le bail de 30 ans qui la lie à l'association, estimant agir dans le respect du droit. Mais le tribunal n'a pas suivi cette analyse. La collectivité est condamnée à verser les loyers impayés depuis la rupture du contrat, ainsi que ceux restendu jusqu'à son terme, soit 115 000 euros. À cette somme s'ajoutent 45 000 euros pour les dégradations constatées sur les bâtiments. Malgré cette décision, le site ne rouvrira pas ses portes aux vacanciers. Le camping est en effet aujourd'hui en vente, mais sa reprise suppose d'importants investissements. Il faudrait notamment engager environ 300 000 euros pour désamianter les bâtiments et rénover les sanitaires. À cela s'ajoute une difficulté supplémentaire. Une partie du terrain est désormais classée en zone naturelle, un statut incompatible avec une activité de camping. On poursuit avec le retour de Boost Campus 47 organisé par le campus numérique de Lot-et-Garonne. Ce concours ouvert à tous accompagne les porteurs de projets grâce à un suivi personnalisé et à un réseau de professionnels. Cette année, les deux journées de compétition se dérouleront les 2 et 3 octobre à Tonneins. Les 12 candidats retenus disposeront de 2 minutes pour convaincre le jury. 3 lauréats et un prix coup de cœur seront récompensés. Les inscriptions se font jusqu'au 20 septembre sur le site Concours Campus Numérique 47. Et puis à la Vardac, l'espace de vie sociale, en partenariat avec l'ACEPT, propose un cycle gratuit de 7 ateliers pour les personnes proches de la retraite ou récemment retraitées. Les participants pourront échanger autour de l'adaptation à ce nouveau rythme de vie, construire de nouveaux projets, s'informer sur leurs droits et les démarches utiles ou bien encore partager leurs expériences. La première séance est programmée le 18 septembre de 13h45 à 16h45. Les inscriptions obligatoires se font au 05 53 67 77 32. Direction Nérac maintenant. Ce samedi, une collecte solidaire est organisée à l'Intermarché en faveur de l'association pour la protection animale Justine & Co. L'association est notamment à la recherche de croquettes et pâtés pour chats et chatons et de litière. On referme ce journal avec le 7e art. Les 12 et 30 octobre, Marmande accueille le tournage de la série N'oublie pas. La production recherche des figurants, des étudiants de 18 à 27 ans, des hommes et des femmes de 40 à 75 ans pour incarner des mécènes, des serveurs, des serveuses, des barmen et des barmaids expérimentés, ainsi qu'un quatuor à cordes composé de 2 violonistes, d'un ou d'une violoncelliste et d'un ou d'une altiste âgée de 18 à 30 ans. Pour candidater, il suffit d'envoyer un courriel à l'adresse figuration.marmande@gmail.com en précisant dans l'objet du message la catégorie correspondante au profil recherché.
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1: Le temps pour cet après-midi, en ce vendredi, nous sommes le 7 août. Des températures chaudes, 34 degrés, attendues à Condom, Valence-sur-Béise, 35 sur la plage de Castéra-Verduzan. À Géguin et à Saint-Puy, 34 degrés, 33 degrés à la piscine Vic-Fezensac. Sur Éose, Casaubon et Barboutan, 33 degrés. Près d'Agen, La Plume et La Montjoie, 34 degrés. À Nérac, Mézin et Montcrabeau, une après-midi chaude également avec 34 à 35 degrés. Demain samedi 8, nous aurons le matin des températures au lever du jour de 18 degrés, 27 degrés à midi à Florence ce samedi après-midi. Vigilance jaune sur le Gers avec un risque d'orage, des températures qui s'approchent des 38 degrés. 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
2: Un drame mercredi soir à Pardis dans les Pyrénées-Atlantiques. Une femme de 33 ans a perdu la vie après avoir été éjectée puis écrasée par un manitou à un engin de chantier. Malgré l'intervention rapide des secours, elle n'a pas pu être sauvée. L'engin a ensuite pris feu sans que l'incendie ne se propage à un bâtiment voisin grâce à l'intervention des pompiers. Attention à l'arnaque qui frappe les commerçants du Pays Basque. La mairie d'Urugne vient de lancer un appel à la vigilance. Des escrocs se font passer pour des représentants de la commune afin de vendre un prétendu référencement.

0: dans un guide local. Une démarche totalement frauduleuse pour la municipalité qui affirme n'avoir mandaté aucune société. Les commerçants sont invités à ne rien signer et à contacter la mairie en cas de doute. Un refuge perché, mais un chantier XXL en préparation. Le refuge d'Estom à Cotteret va faire peau neuve. Un vaste projet de réhabilitation et d'extension est à l'étude. Objectif, améliorer la sécurité, le confort des gardiens et l'accueil des randonneurs. Particularité de ce chantier, le refuge n'est accessible qu'en hélicoptère, ce qui explique son coût, pas moins de 1,6 million d'euros. Si tout va bien, les travaux débuteront au printemps 2027. L'offre commerciale devrait prochainement s'enrichir. À Lourdes, la commission départementale d'aménagement commercial a dernièrement redonné son feu vert à l'implantation d'un magasin But à Lourdes. Un magasin de plus de 1000 mètres carrés qui devrait voir le jour d'ici à la fin de l'année 2027. Une dizaine d'emplois au total devraient y être créés.
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0: Et puis pour finir, un mot de sport et de football. Et première journée de Ligue 2 ce week-end avec le Pau FC qui reçoit demain samedi au Noust Camp l'équipe d'Annecy. Coup d'envoi de la rencontre à 20h45. Et puis toujours en football, le TFC prépare de son côté la prochaine saison de Ligue 1 et affrontera ce samedi le club espagnol de Elche.

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2: Un drame mercredi soir à Pardis dans les Pyrénées-Atlantiques. Une femme de 33 ans a perdu la vie après avoir été éjectée puis écrasée par un Manitou, un engin de chantier. Malgré l'intervention rapide des secours, elle n'a pas pu être sauvée. L'engin a ensuite pris feu sans que l'incendie ne se propage à un bâtiment voisin grâce à l'intervention des pompiers. Attention à l'arnaque qui frappe les commerçants du Pays Basque. La mairie d'Urugne vient de lancer un appel à la vigilance. Des escrocs se font passer pour des représentants de la commune afin de vendre un prétendu référencement dans un guide local. Une démarche totalement frauduleuse pour la municipalité qui affirme n'avoir mandaté aucune société. Les commerçants sont invités à ne rien signer et à contacter la mairie en cas de doute. Un refuge perché, mais un chantier XXL en préparation. Le refuge d'Estom à Cotteray va faire peau neuve. Un vaste projet de réhabilitation et d'extension est à l'étude. Objectif, améliorer la sécurité, le confort des gardiens et l'accueil des randonneurs. Particularité de ce chantier, le refuge n'est accessible qu'en hélicoptère, ce qui explique son coût, pas moins de 1,6 million d'euros. Si tout va bien, les travaux débuteront au printemps 2027. L'offre commerciale devrait prochainement s'enrichir. À Lourdes, la commission départementale d'aménagement commercial a dernièrement redonné son feu vert à l'implantation d'un magasin

0: Butte à Lourdes, un magasin de plus de 1000 mètres carrés qui devrait voir le jour d'ici à la fin de l'année 2027. Une dizaine d'emplois au total devraient y être créés.
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0: Et puis pour finir, un mot de sport et de football. Les premières journées de Ligue 2 ce week-end avec le Pau FC qui reçoit demain samedi au Noust Camp l'équipe d'Annecy. Coup d'envoi de la rencontre à 20h45. Et puis toujours en football, le TFC prépare de son côté la prochaine saison de Ligue 1 et affrontera ce samedi le club espagnol de Elche. 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
2: Agent d'entretien de propreté de locaux à Condon, garde d'enfants à domicile en CDI à Condon, directeur de centre social en CDI à Condon et pâtissier en CDI à Condon, opérateur de production et 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
2: Deux brigades, une seule caserne, la nouvelle gendarmerie de Lombez dans le Gers a été inaugurée. Un projet de 4 millions d'euros qui regroupe désormais les brigades de Lombez et de Samatan au sein d'une seule unité. Le site comprend une caserne moderne et 11 logements pour les familles des gendarmes. Une fusion prévue depuis 2017 avec pour conséquence la fermeture de la gendarmerie de Samatan. Journée difficile sur les routes de la région, ce sera dès demain samedi avec une journée classée rouge dans le sens des départs et des retours. Ce sera une journée plus calme dimanche avec une journée classée orange dans le sens des départs dans le sud-ouest. Et comme d'habitude, n'oubliez pas que les contrôles routiers ne prennent pas de vacances. Drôle d'explication sur l'A63 dans les Landes, contrôlée à 191 km/h sur une portion normalement limitée à 110. Un automobiliste a expliqué aux gendarmes qu'il accélérait parce qu'une Tesla le suivait de trop près. Une justification qui n'a pas convaincu les militaires. Son permis a été retenu, sa BMW est partie en fourrière et une procédure judiciaire est désormais engagée. Après une soirée de concerts mouvementée à Pau, une plainte vise désormais l'organisation du festival L'été à Pau. Une festivalière de 20 ans a déposé plainte dans le Tarn après le concert de rap organisé samedi au Théâtre de Verdure. Elle affirme avoir été victime d'attouchement dans un mouvement de foule et met surtout en cause des défaillances dans la gestion de la sécurité et de l'organisation du festival. Les organisateurs assurent de leur côté que le dispositif était conforme et validé par la préfecture. Et puis la belle histoire du jour se déroule dans les Hautes-Pyrénées. Après presque un mois de recherche, Lou, un arabe bleu, un perroquet appartenant à un centre équestre à Ibos, a été retrouvé du côté du parc Bel Air à Tarbes. Un perroquet mâle qui avait disparu le 9 juillet dernier après que sa cage ait été forcée par des voleurs. Un appel à témoins avait été lancé sur les réseaux sociaux. Lou a ainsi pu retrouver Lia, sa femelle perroquet.
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2: Et puis pour finir, un mot de sport et de football. Et première journée de Ligue 2 ce week-end avec le Pau FC qui reçoit demain samedi au Nustkamp l'équipe d'Annecy. Coup d'envoi de la rencontre à 20h45. Et puis toujours en football, le TFC prépare de son côté la prochaine saison de Ligue 1 et affrontera ce samedi le club espagnol de Elche.

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1: En cette fin d'après-midi, avec des températures qui ont été relevées autour de 32 à 33 degrés, début de soirée, début de nuit, 27 degrés avec un ciel étoilé sur Eauze et 28 sur Condon. Demain samedi le matin, nous aurons 18 degrés au lever du jour près de Miradoux. Fin de matinée, 26 degrés à Valence-sur-Béize. Ce samedi après-midi, même si c'est orageux sur Auch, Solomiac et en partant sur Masseub,

températures sous le soleil seront de 37 degrés. Avec Fezensac, Castéra, Verduzon, Valence-sur-Béise, La Plume, La Montjoie et Nérac. Passez une excellente soirée et bon début de week-end.

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2: La justice s'est penchée sur l'épineux dossier du camping de la Pinède à Barbaste. Le litige oppose le comité des œuvres sociales de l'Union départementale de la CGT 47 à Albret Communauté. En 2021, l'intercommunalité résilie le bail de 30 ans qui la lie à l'association, estimant agir dans le respect du droit. Mais le tribunal n'a pas suivi cette analyse. La collectivité est condamnée à verser les loyers impayés depuis la rupture du contrat, ainsi que ceux restant dû jusqu'à son terme, soit 115 000 euros. À cette somme s'ajoutent 45 000 euros pour les dégradations constatées sur les bâtiments. Malgré cette décision, le site ne rouvrira pas ses portes aux vacanciers. Le camping est en effet aujourd'hui en vente, mais sa reprise suppose d'importants investissements. Il faudrait notamment engager environ 300 000 euros pour désamianter les bâtiments et rénover les sanitaires. À cela s'ajoute une difficulté supplémentaire. Une partie du terrain est désormais classée en zone naturelle, un statut incompatible avec une activité de camping. On poursuit avec le retour de Boost Campus 47 organisé par le campus numérique de Lot-et-Garonne. Ce concours, ouvert à tous, accompagne les porteurs de projets grâce à un suivi personnalisé et un réseau de professionnels. Cette année, les deux journées de compétition se dérouleront les 2 et 3 octobre à Tonneins. Les 12 candidats retenus disposeront de 2 minutes pour convaincre le jury. 3 lauréats et un prix coup de cœur seront récompensés. Les inscriptions se font jusqu'au 20 septembre sur le site Concours Campus Numérique 47. Et puis à la Vardac, l'espace de vie sociale, en partenariat avec l'ACEPT, propose un cycle gratuit de 7 ateliers pour les personnes proches de la retraite ou récemment retraitées. Les participants pourront échanger autour de l'adaptation à ce nouveau rythme de vie, construire de nouveaux projets, s'informer sur leurs droits et les démarches utiles ou bien encore partager leurs expériences. La première séance est programmée le 18 septembre de 13h45 à 16h45. Les inscriptions obligatoires se font au 05 53 67 70 17 32. Direction Nérac maintenant. Ce samedi, une collecte solidaire est organisée à l'Intermarché en faveur de l'association pour la protection animale Justine & Co. L'association est notamment à la recherche de croquettes et pâtés pour chats et chatons et de litière. On referme ce journal avec le 7e art. Les 12 et 30 octobre, Marmande accueille le tournage de la série N'oublie pas. La production recherche des figurants, des étudiants de 18 à 27 ans, des hommes et des femmes de 40 à 75 ans pour incarner des mécènes, des serveurs, des serveuses, des barmènes et des barmèdes expérimentés, ainsi qu'un quatuor à cordes composé de 2 violonistes, d'un ou d'une violoncelliste et d'un ou d'une altiste âgée de 18 à 30 ans. Pour candidater, il suffit d'envoyer un courriel à l'adresse figuration.marmande@gmail.com en précisant dans l'objet du message la catégorie correspondante au profil recherché.
1: C'était l'info en Albret avec Aurélie Trévisan.
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0: La météo.
1: En cette fin d'après-midi, avec des températures qui ont été relevées autour de 32 à 33 degrés, début de soirée, début de nuit, 27 degrés avec un ciel étoilé sur Eauze et 28 sur Condon. Demain samedi le matin, nous aurons 18 degrés au lever du jour, près de Miradou. Fin de matinée, 26 degrés à Valence-sur-Bèze. Ce samedi après-midi, même si c'est orageux sur Auch, Solomiac et en partant sur Masseub, les températures sous le soleil seront de 37 degrés avec Faisansa, Castéra, Verduzan, Valence-sur-Bèze, La Plume, La Montjoie et Nérac. Passez une excellente soirée et bon début de week-end.
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5: Bonsoir à tous. 4 départements supplémentaires en vigilance orange canicule demain. L'alerte de Météo France s'étend sur le Rhône, l'Isère, la Savoie et la Haute-Savoie. Elle reste en place sur les 8 départements du Sud-Est jusqu'à la Corse. On a relevé cet après-midi 37 degrés à Calvi, plus de 39 dans le Var. Et Météo France annonce un retour en force de la chaleur dans les prochains jours. Dès demain, une masse d'air chaud va remonter vers le nord et un nouvel épisode caniculaire est attendu en milieu de semaine prochaine sur de nombreuses régions en France. Une femme suspectée d'avoir tué son enfant de 3 ans, le parquet de Lyon annonce qu'elle est mise en examen hier. Elle est soupçonnée d'avoir empoisonné son fils décédé en début de semaine. Elle avait donné l'alerte après l'avoir retrouvé inanimé dans leur immeuble du 8e arrondissement de Lyon. La mère âgée de 35 ans a été placée en détention provisoire. Marche arrière de la mairie RN à Agde après cette campagne d'affichage polémique. Ta chicha et ta musique, on n'en veut pas. Nos vacances, tu les respectes. Pouvait-on lire sur une affiche représentant 3 hommes d'origine maghrébine placardés à l'entrée des plages de cette station balnéaire de l'Hérault. Un arrière-fond raciste assez c'est clair pour le président de SOS Racisme. La mairie les a depuis retirés. La courbe du chômage toujours en hausse en France et c'est le 6e trimestre de suite selon les données de l'INSEE. Plus 0,2 points à son plus haut niveau depuis 2020. On compte désormais 8,3% de la population active en recherche d'un emploi. La France ne tolérera aucune tentative d'ingérence étrangère, assure le ministre des Affaires étrangères. Sur le réseau X, Jean-Noël Barrot répond à Jean-Luc Mélenchon, le leader insoumis, et il promet d'être intraitable contre les tentatives de falsification de notre débat démocratique qui veulent influer sur les élections. Enfin, en attendant l'éclipse solaire historique de mercredi prochain, la nuit des étoiles démarre ce soir partout en France. 36e édition avec jusqu'à dimanche plus de 500 événements organisés. Voilà pour l'info. Bonne fin d'après-midi.
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0: La météo.
1: En cette fin d'après-midi, avec des températures qui ont été relevées autour de 32 à 33 degrés, début de soirée, début de nuit, 27 degrés avec un ciel étoilé sur Eauze et 28 sur Condon. Demain samedi le matin, nous aurons 18 degrés au lever du jour près de Miradoux. Fin de matinée, 26 degrés à Valence-sur-Béize. Ce samedi après-midi, même si c'est orageux sur Auch, Solomiac et en partant sur Masseub, les températures sous le soleil seront de 37 degrés avec faisant ça Castéra Verduzon, Valence-sur-Béize, La Plume, La Montjoie et Nérac. Passez une excellente soirée et bon début de week-end.

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3: Voici les offres d'emploi de cette semaine en CDD. Assistant administratif des services de gestion comptable à Condon. Assistant social en CDD à Condon. Agent des espaces aquatiques en CDD à Condon. Agent de production en industrie alimentaire en CDD à Valence-sur-Béise. Tractoriste agricole en CDD à Blasiette. Ouvrier agricole en CDD à Marsolan. Aide à domicile en CDD à Gondrin. Chef de réception ou assistant direction en CDD à Castéra-Verduzan. Auxiliaire de vie en CDD à Castéra-Verduzan. Assistant mandataire judiciaire à la protection des majeurs en CDD à Lectour. Monteur câbleur en électronique en CDD à Lectour. Et apprenti cuisinier en CDD à Lectour. Cuisinier de collectivité en CDD à Vic-Fezensac. Chaudronnier fabricant acier et inox en CDD à Vic-Fezensac. Et aide-soignant en CDD à Vic-Fezensac. Aide cuisinier, agent de restauration collective en CDD à Eauze. Directeur à l'AE en CDD à Eauze. Et aide à domicile en CDD à Eauze. Assistant administratif agence immobilière en CDD à Florence. Psychologue premier degré en CDD à Florence. Et assistant administratif qualifié en CDD à Florence. Commis de cuisine en CDD à Ordan-la-Roque. Aide réceptionniste en silo en CDD à Roquelaure. Graphiste en CDD à Manciette. Commis de cuisine en CDD à Manciette. Aide agricole en viticulture en CDD dans le Gers. Ouvrier agricole viticulture en CDD dans le Gers. Et technicien modem en CDD dans le Gers.
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2: Deux brigades, une seule caserne, la nouvelle gendarmerie de Lombez dans le Gers a été inaugurée. Un projet de 4 millions d'euros qui regroupe désormais les brigades de Lombez et de Samatan au sein d'une seule unité. Le site comprend une caserne moderne et 11 logements pour les familles des gendarmes. Une fusion prévue depuis 2017 avec pour conséquence la fermeture de la gendarmerie de Samatan. Journée difficile sur les routes de la région, ce sera dès demain samedi avec une journée classée rouge dans le sens des départs et des retours. Ce sera une journée plus calme dimanche avec une journée classée orange dans le sens des départs dans le sud-ouest. Et comme d'habitude, n'oubliez pas que les contrôles routiers ne prennent pas de vacances. Drôle d'explication sur l'A63 dans les Landes, contrôlée à 191 km/h sur une portion normalement limitée à 110. Un automobiliste a expliqué aux gendarmes qu'il accélérait parce qu'une Tesla le suivait de trop près. Une justification qui n'a pas convaincu les militaires. Son permis a été retenu, sa BMW est partie en fourrière et une procédure judiciaire est désormais engagée. Après une soirée de concerts mouvementée à Pau, une plainte vise désormais l'organisation du festival L'été à Pau. Une festivalière de 20 ans a déposé plainte dans le Tarn après le concert de rap organisé samedi au Théâtre de Verdure. Elle affirme avoir été victime d'attouchements dans un mouvement de foule et met surtout en cause des défaillances dans la gestion de la sécurité et de l'organisation du festival. Les organisateurs assurent de leur côté que le dispositif était conforme et validé par la préfecture. Et puis la belle histoire du jour se déroule dans les Hautes-Pyrénées. Après presque un mois de recherche, Lou, un hara bleu, un perroquet appartenant à un centre équestre à Ibos, a été retrouvé du côté du parc Bel Air à Tarbes. Un perroquet mâle qui avait disparu le 9 juillet dernier après que sa cage ait été forcée par des voleurs. Un appel à témoins avait été lancé sur les réseaux sociaux. Lou a ainsi pu retrouver Lia, sa femelle perroquet.
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2: Et puis pour finir, un mot de sport et de football. Et première journée de Ligue 2 ce week-end avec le Pau FC qui reçoit demain samedi au Noust Camp l'équipe d'Annecy. Coup d'envoi de la rencontre à 20h45. Et puis toujours en football, le TFC prépare de son côté la prochaine saison de Ligue 1 et affrontera ce samedi le club espagnol de Elche.
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0: La météo.
1: En cette fin d'après-midi, avec des températures qui ont été relevées autour de 32 à 33 degrés, début de soirée, début de nuit, 27 degrés avec un ciel étoilé sur Eauze et 28 sur Condon. Demain samedi le matin, nous aurons 18 degrés au lever du jour près de Miradoux. Fin de matinée, 26 degrés à Valence-sur-Béize. Ce samedi après-midi, même si c'est orageux sur Auch, Solomiac et en partant sur Masseub, les températures sous le soleil seront de 37 degrés avec Faisansac, Castéra, Verduzon, Valence-sur-Béize, La Plume, La Montjoie et Nérac. Passez une excellente soirée et bon début de week-end.
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4: Bonsoir à tous. 4 départements supplémentaires en vigilance orange canicule demain. L'alerte de Météo France s'étend sur le Rhône, l'Isère, la Savoie et la Haute-Savoie. Elle reste en place sur les 8 départements du Sud-Est jusqu'à la Corse. On a relevé cet après-midi 37 degrés à Calvi, plus de 39 dans le Var. Et Météo France annonce un retour en force de la chaleur dans les prochains jours. Dès demain, une masse d'air chaud va remonter vers le nord et un nouvel épisode caniculaire est attendu en milieu de semaine prochaine sur de nombreuses régions en France. Une femme suspectée d'avoir tué son enfant de 3 ans, le parquet de Lyon annonce qu'elle est mise en examen hier. Elle est soupçonnée d'avoir empoisonné son fils décédé en début de semaine. Elle avait donné l'alerte après l'avoir retrouvé inanimé dans leur immeuble du 8e arrondissement de Lyon. La mère âgée de 35 ans a été placée en détention provisoire. Marche arrière de la mairie RN à Agde après cette campagne d'affichage polémique. Ta chicha et ta musique, on n'en veut pas. Nos vacances, tu les respectes. Pouvait-on lire sur une affiche représentant 3 hommes d'origine maghrébine placardés à l'entrée des plages de cette station balnéaire de l'Hérault. Un arrière-fond raciste assez c'est clair pour le président de SOS Racisme. La mairie les a depuis retirés. La courbe du chômage toujours en hausse en France et c'est le 6e trimestre de suite selon les données de l'INSEE. Plus 0,2 points à son plus haut niveau depuis 2020. On compte désormais 8,3% de la population active en recherche d'un emploi. La France ne tolérera aucune tentative d'ingérence étrangère, assure le ministre des Affaires étrangères. Sur le réseau X, Jean-Noël Barrot répond à Jean-Luc Mélenchon, le leader insoumis, et il promet d'être intraitable contre les tentatives de falsification de notre débat démocratique qui veulent influer sur les élections. Enfin, en attendant l'éclipse solaire historique de mercredi prochain, la nuit des étoiles démarre ce soir partout en France. 36e édition avec jusqu'à dimanche plus de 500 événements organisés. Voilà pour l'info. Bonne fin d'après-midi.
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0: La météo.
1: En cette fin d'après-midi, avec des températures qui ont été relevées autour de 32 à 33 degrés, début de soirée, début de nuit, 27 degrés avec un ciel étoilé sur Eauze et 28 sur Condon. Demain samedi le matin, nous aurons 18 degrés au lever du jour, près de Miradoux. Fin de matinée, 26 degrés à Valence-sur-Béize. Ce samedi après-midi, même si c'est orageux sur Auch, Solomiac et en partant sur Masseub, les températures sous le soleil seront de 37 degrés. Avec Faisansac, Castéra, Verduzon, Valence-sur-Béize, La Plume, La Montjoie et Nérac. Passez une excellente soirée, bon début de week-end.

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1: L'info en Albret avec Aurélie Trévisan. On poursuit avec un appel lancé par le syndicat des sapeurs-pompiers volontaires de France. Face à la multiplication des incendies, ils souhaitent identifier les personnes qui sont prêtes à mettre leurs compétences au service de l'effort collectif. Anciens pompiers, secouristes, professionnels de santé, spécialistes de la logistique, de l'hébergement ou du transport peuvent se faire connaître. Il ne s'agit en aucun cas de rejoindre les zones d'incendie, mais de préparer une mobilisation organisée si elle devenait nécessaire. Plus de renseignements sur le site du syndicat. Une initiative solidaire maintenant à Nérac. Depuis le début du mois de juin, le pressing Le Lavoumatic soutient l'association Vaincre la mucoviscidose. Jusqu'à la fin septembre, 1 euro est reversé pour chaque nettoyage éco-responsable. Le chèque sera remis lors des 21e Virades de l'Espoir le 27 septembre à Barbaste. On referme ce journal avec le ciné-voyageur qui installe son grand écran à Mézin le 13 août prochain. Cet événement itinérant propose des films en libre diffusion, documentaires et fiction, long et court métrage, avec des temps d'échange autour des œuvres proposées. Au programme ce 13 août, des courts métrages tout public à 18h sous chapeau, une pause repas partagée à 20h, puis une nouvelle séance à 21h en plein air ou sous chapiteau selon la météo. La participation est à prix libre.
2: C'était l'info en Albret avec Aurélie Trévisan.

0: La météo.
1: En cette fin d'après-midi, avec des températures qui ont été relevées autour de 32 à 33 degrés, début de soirée, début de nuit, 27 degrés avec un ciel étoilé sur Eauze et 28 sur Condon. Demain samedi le matin, nous aurons 18 degrés au lever du jour près de Miradou. Fin de matinée, 26 degrés à Valence-sur-Béize. Ce samedi après-midi, même si c'est orageux sur Auch, Solomiac et en partant sur Masseub, les températures sous le soleil seront de 37 degrés avec Fezensac, Castéra, Verduzon, Valence-sur-Béize, La Plume, La Montjoie et Nérac. Passez une excellente soirée et bon début de week-end.
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4: Bonsoir à tous. 4 départements supplémentaires en vigilance orange canicule demain. L'alerte de Météo France s'étend sur le Rhône, l'Isère, la Savoie et la Haute-Savoie. Elle reste en place sur les 8 départements du sud-est jusqu'à la Corse. On a relevé cet après-midi 37 degrés à Calvi, plus de 39 dans le Var. Et Météo France annonce un retour en force de la chaleur dans les prochains jours. Dès demain, une masse d'air chaud va remonter vers le nord et un nouvel épisode caniculaire est attendu en milieu de semaine prochaine sur de nombreuses régions en France. Une femme suspectée d'avoir tué son enfant de 3 ans. Le parquet de Lyon annonce qu'elle est mise en examen hier. Elle est soupçonnée d'avoir empoisonné son fils décédé en début de semaine. Elle avait donné l'alerte après l'avoir retrouvé inanimé dans leur immeuble du 8e arrondissement de Lyon. La mère âgée de 35 ans a été placée en détention provisoire. Marche arrière de la mairie RN à Agde après cette campagne d'affichage polémique. Ta chicha et ta musique, on n'en veut pas. Nos vacances, tu les respectes. Pouvait-on lire sur une affiche représentant 3 hommes d'origine maghrébine placardés à l'entrée des plages de cette station balnéaire de l'Hérault. Un arrière-fond raciste assez clair pour le président de SOS Racisme. La mairie les a depuis retirés. La courbe du chômage toujours en hausse en France et c'est le 6e trimestre de suite selon les données de l'INSEE. Plus 0,2 points à son plus haut niveau depuis 2020. On compte désormais 8,3% de la population active en recherche d'un emploi. La France ne tolérera aucune tentative d'ingérence étrangère, assure le ministre des Affaires étrangères. Sur le réseau X, Jean-Noël Barrot répond à Jean-Luc Mélenchon, le leader insoumis, et il promet d'être intraitable contre les tentatives de falsification de notre débat démocratique qui veulent influer sur les élections. Enfin, en attendant l'éclipse solaire historique de mercredi prochain, la nuit des étoiles démarre ce soir partout en France. 36e édition avec jusqu'à dimanche plus de 500 événements organisés. Voilà pour l'info. Bonne fin d'après-midi.
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0: La météo.
1: En cette fin d'après-midi, avec des températures qui ont été relevées autour de 32 à 33 degrés, début de soirée, début de nuit, 27 degrés avec un ciel étoilé sur Eauze et 28 sur Condon. Demain samedi le matin, nous aurons 18 degrés au lever du jour près de Miradoux. Fin de matinée, 26 degrés à Valence-sur-Béize. Ce samedi après-midi, même si c'est orageux sur Auch, Solomiac et en partant sur Masseub, les températures sous le soleil seront de 37 degrés avec faisant ça Castéra Verduzon, Valence-sur-Béize, La Plume, La Montjoie et Nérac. Passez une excellente soirée et bon début de week-end.

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2: Deux brigades, une seule caserne, la nouvelle gendarmerie de Lombez dans le Gers a été inaugurée. Un projet de 4 millions d'euros qui regroupe désormais les brigades de Lombez et de Samatan au sein d'une seule unité. Le site comprend une caserne moderne et 11 logements pour les familles des gendarmes. Une fusion prévue depuis 2017 avec pour conséquence la fermeture de la gendarmerie de Samatan. Journée difficile sur les routes de la région, ce sera dès demain samedi avec une journée classée rouge dans le sens des départs et des retours. Ce sera une journée plus calme dimanche avec une journée classée orange dans le sens des départs dans le sud-ouest. Et comme d'habitude, n'oubliez pas que les contrôles routiers ne prennent pas de vacances. Drôle d'explication sur l'A63 dans les Landes, contrôlée à 191 km/h sur une portion normalement limitée à 110. Un automobiliste a expliqué aux gendarmes qu'il accélérait parce qu'une Tesla le suivait de trop près. Une justification qui n'a pas convaincu les militaires. Son permis a été retenu, sa BMW est partie en fourrière et une procédure judiciaire est désormais engagée. Après une soirée de concerts mouvementée à Pau, une plainte vise désormais l'organisation du festival L'été à Pau. Une festivalière de 20 ans a déposé plainte dans le Tarn après le concert de rap organisé samedi au Théâtre de Verdure. Elle affirme avoir été victime d'attouchements dans un mouvement de foule et met surtout en cause des défaillances dans la gestion de la sécurité et de l'organisation du festival. Les organisateurs assurent de leur côté que le dispositif était conforme et validé par la préfecture. Et puis la belle histoire du jour se déroule dans les Hautes-Pyrénées. Après presque un mois de recherche, Lou, un hara bleu, un perroquet appartenant à un centre équestre à Ibos, a été retrouvé du côté du parc Bel Air à Tarbes. Un perroquet mâle qui avait disparu le 9 juillet dernier après que sa cage ait été forcée par des voleurs. Un appel à témoins avait été lancé sur les réseaux sociaux. Lou a ainsi pu retrouver Lia, sa femelle perroquet.
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2: Et puis pour finir, un mot de sport et de football. Et première journée de Ligue 2 ce week-end avec le Pau FC qui reçoit demain samedi au Noust Camp l'équipe d'Annecy. Coup d'envoi de la rencontre à 20h45. Et puis toujours en football, le TFC prépare de son côté la prochaine saison de Ligue 1 et affrontera ce samedi le club espagnol de Elche.

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1: En cette fin d'après-midi, avec des températures qui ont été relevées autour de 32 à 33 degrés, début de soirée, début de nuit, 27 degrés avec un ciel étoilé sur Eos et 28 sur Condon. Demain samedi le matin, nous aurons 18 degrés au lever du jour près de Miradoux. Fin de matinée, 26 degrés à Valence-sur-Béise. Ce samedi après-midi, même si c'est orageux sur Auch, Solomiac et en partant sur Masseub, les températures sous le soleil seront de 37 degrés avec faisant ça Castéra vers Duzon, Valence-sur-Béise, La Plume, La Montjoie et Nérac. Passez une excellente soirée et bon début de week-end.
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